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1: Il est 3 heures.

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1: Il est 4 heures.

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1: Il est 5 heures.

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1: Il est 6 heures.

bienvenue et merci d'écouter Radio Le Dev. Très heureux de vous retrouver. Les amis, on se mardi matin, mardi 22 septembre 2026. C'est le dernier jour de l'été. Nous entrons dans l'automne. Cédric, c'est moi pour vous accompagner jusqu'à 10h. Vous retrouverez tous vos rendez-vous. Le premier rendez-vous de la matinée, c'est dans quelques minutes à 7h15. Ce sera avec l'horoscope présenté par Sylvie Thierry. À 7h30, les informations nationales et internationales à RFI. À 8h, le retour de l'info locale. À 8h moins 10, on fera un point météo avec les prévisions de Météo France. Il va faire encore une bonne et belle journée aujourd'hui avec un petit peu moins de chaleur, un petit peu plus de vent. On verra ça donc tout à l'heure en détail à 8h-10 et à 9h15. Nous partirons du côté des cinémas de la région voir les films à l'affiche de ce mardi 22 septembre 2026, 265e jour de l'année. Nous fêtons alors aujourd'hui, nous fêtons les Maurice ainsi que les Mauricettes. Bonne fête à vous et joyeux anniversaire si c'est le vôtre aujourd'hui et le dictant du jour. Semis de Saint-Maurice, récolte à ton caprice. Voilà pour l'éphéméride et bien sûr, je vous donnerai des infos loisirs, des idées de sortie, des bons plans et puis de la musique avec Amir avec toi et Madonna avec Holiday. Bonne matinée et bon réveil.

Tiens, vous avez le trail des Banutes en off organisé par l'Amicale des sapeurs-pompiers de Combes. Alors, il y aura également des portes ouvertes donc pour le trail, à l'accueil se fera à 8h avec un petit café. À 9h, départ du trail de 20 km. À 9h30, départ du 10 km en rando ou en trail. À partir de 10h, exposition de véhicules et de matériel, de drones, de pompiers. Démonstration de l'équipe cynophile. La snacking buvette sur place. Il y aura même des douceurs sucrées, des crêpes, des gaufres, des glaces. De 14h à 17h, il y aura un parcours de petits pompiers, parcours adulte, concours d'habillage, tenue de feu, concours. Devinez combien ça pèse pour emporter un lot. Tout au long de la journée, hein, buvette, boutique amicale, tombola à 2 euros. Et sachez que la suite à la tempête Nice de février dernier, vous savez que l'Espinouse, eh bien, il n'y a plus d'arbres. Eh bien, il y a une cagnotte, 5 euros égale un arbre replanté. Et de 18h à 22h, bras du cadre avec l'animation musicale. Donc, c'est organisé par, je vous rappelle, par l'Amicale des sapeurs-pompiers de Combes. Renseignements et réservations au 06 34 18 85 36. Nous, eh bien, on continue. Ah, j'ai oublié, il y a également le festival rock en Occitanie, Langue de Rock, qui aura lieu ce vendredi 25 et samedi 26 septembre dans la salle Zinga Zonga de Béziers. L'ouverture des portes se fera à 17h avec un tas de groupes, hein, Tagada Jones, Hommage à Parabellum, Lufofora, Loco Muerte, No Scientist. Il y aura également un DJ donc pour animer entre les deux concerts le temps de remettre la scène. Là, n'hésitez pas à vous rendre sur www.languedoroc.com. Juste avant de retrouver l'horoscope, Big Boy avec All Night.

0: Big Boy avec All Night sur Radio Zévin. Et il est 7h48, l'horoscope présenté par Sylvie Thierry. Bonjour.
1: Bonjour à tous, nous fêtons Maurice aujourd'hui, 22 septembre. Alors, qui sera le chouchou des planètes aujourd'hui ?
2: Eh bien, vous, Bélier, si vous restez attentif dans votre travail, tout sera possible quant à votre évolution. Il est possible que vous en vouliez à votre partenaire ou à l'un de vos collègues.
1: Taureau, il serait bien de faire un bilan de votre situation amoureuse en essayant d'être le plus objectif.
2: Les Gémeaux, quelqu'un pense à vous, vous pensez à quelqu'un, pourquoi ne pas donner un petit coup de téléphone ? Et oui, ça fait toujours plaisir.
1: Cancer, vous avez l'impression que rien ne bouge dans votre vie sentimentale. Un peu de patience. Les planètes vous donneront prochainement une pleine satisfaction.
2: Lion, ne prenez aucun risque aujourd'hui, cette journée ne vous semble pas très propice.
1: Vierge, patience, persévérance vous sont demandées car ça risque de chauffer en cette journée avec votre partenaire.
2: Balance, on semble vous accuser à tort, vous allez devoir prouver votre bonne foi.
1: Scorpion, vous serez brillant, optimiste et sur une spirale ascendante qui vous amènera beaucoup de succès.
2: Les Sagittaires, verbalisez vos émotions au fur et à mesure, sinon elles vont s'accumuler et vous finirez par exploser comme une cocotte minute.
1: Capricorne, soyez diplomate, sachez négocier avec finesse et ne soyez pas pressé de bien faire.
2: Les Verseaux, aujourd'hui vous prendrez le temps de vivre, de savourer le temps présent, loin du stress.
1: Enfin Poisson, vous déborderez d'énergie à tel point qu'il vous faudra trouver le meilleur moyen de l'évacuer. Bonne journée à tous, à demain, vous penserez à fêter Constant.
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0: Il est 7h17 à l'écoute de Radio Lodev. C'était l'horoscope que vous retrouverez bien sûr tout à l'heure à partir de 8h15. Allez, on continue avec la musique et Coolio.

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17 heures passées de 26 minutes à l'écoute de Radio Dev. Tiens, vous avez la fête de la pierre à Campelon ce samedi 26 septembre. Ce sera donc toute la journée avec démonstration et atelier de pierre sèche, taille de pierre, sculpture, animation, buvette et restauration sur place toute la journée. Et à 19h, il y aura le concert de Quintet Désinvolte. C'est organisé par l'association L'Espace de Campelon. Dans le renseignement au 07 66 07 53 52. Vous avez, comme chaque année à l'ODEV, le Secours catholique qui organise sa grande braderie d'automne dans la Halle d'Ardé. Alors ce sera ce vendredi 25 et samedi 26 septembre. Vendredi 25, c'est toute la journée de 9h à 18h. Et le samedi de 8h30 à 15h, sur place, des articles variés vous seront proposés. Hein, des vêtements pour hommes, enfants, femmes et surtout pour les bébés. Articles de puériculture, vaisselle, linge de maison, bibelots, chaussures, sacs et un choix important de livres à lisons nombreux. Juste avant de retrouver le flash d'information d'RFI, Dead or Alive avec You Spin Me Around. Bonne matinée.

0: Il est 7h30, tout de suite on retrouve le flash de Radio France Internationale.
1: Victor Missistrano.
2: C'est le plus grand rendez-vous diplomatique de l'année. À partir de ce mardi à New York et pour une semaine, les dirigeants du monde entier se rencontrent à l'ONU en coulisses et viennent porter leur vue devant le reste de la communauté internationale. Assemblée générale dans un contexte d'une nouvelle escalade au Moyen-Orient. Les canaux diplomatiques se multiplient, le Qatar et le Pakistan tentent de renouer le dialogue entre Washington et Téhéran, tandis que les pays du Golfe et l'Égypte veulent peser sur les discussions. Abla Junaidi, l'Iran, de son côté, vient de réaffirmer par l'intermédiaire du Qatar ses conditions pour mettre fin au conflit.
3: Doha échange depuis près de 2 semaines avec Téhéran et Washington, avec l'appui du Pakistan. L'Iran a transmis par l'intermédiaire de l'Émirat ses conditions pour reprendre les négociations. Arrêt des combats sur tous les fronts, dégel des avoirs iraniens et levée du blocus naval américain. Téhéran attend désormais la réponse de Donald Trump. Le Pakistan n'est pas en reste, lui qui avait déjà contribué aux précédents efforts de médiation entre les deux camps. Son ministre de l'Intérieur, Mohsin Naqvi, est arrivé ce lundi à Téhéran. Mais les discussions ne devraient pas se limiter au face-à-face irano-américain, c'est le message d'autres États arabes. Les États du Golfe veulent faire entendre à New York leurs préoccupations sur leur sécurité, la navigation maritime et les groupes armés alliés à l'Iran. L'Égypte cherche elle aussi à peser sur les discussions en faveur d'un accord politique global qui garantisse la liberté de navigation. Son président Abdel Fattah al-Sissi l'a réaffirmé dimanche dernier lors d'un entretien avec le directeur de la CIA.
2: Précision d'Abla Junaidi. La situation au Moyen-Orient, c'est aussi la montée des tensions dans la guerre au Yémen, où des frappes saoudiennes sur la ville de Mocha ont tué 6 personnes, selon l'agence Sabah, affiliée aux rebelles houthis. L'Arabie saoudite bombarde quotidiennement les zones contrôlées par ses combattants pro-iraniens au Yémen. Samedi, les houthis avaient pour leur part revendiqué une attaque sur Riyad, la première sur la capitale saoudienne depuis la reprise des hostilités en juillet. C'est dans ce contexte que la France se dit prête à aider à sécuriser les infrastructures énergétiques saoudiennes dans une approche strictement défensive. Les infrastructures énergétiques également au cœur des débats sur la guerre en Ukraine. En marge de l'Assemblée générale de l'ONU, les présidents français et américains se sont rencontrés à New York. Discussion très constructive selon Emmanuel Macron qui se montre satisfait de son tête-à-tête avec Donald Trump. Tête-à-tête au sujet donc de la situation en mer Rouge et de la guerre en Ukraine. En France, le gouvernement tente de faire face à la grogne contre la flambée des prix du carburant qui continue de monter, notamment chez les pêcheurs. Plusieurs ministres doivent présenter en fin d'après-midi ce mardi de nouvelles mesures pour venir en aide aux consommateurs. Pas de baisse généralisée des taxes sur les carburants à prévoir dans un contexte de contraintes budgétaires. Pour leur clairfage, l'exécutif privilégie des mesures ciblées.
4: Parmi les pistes, la France souhaite augmenter ou au moins prolonger les aides aux actifs grands rouleurs, aux agriculteurs, aux entreprises du bâtiment et aux pêcheurs. Ces derniers devraient aussi se voir proposer des prêts à taux zéro. Des aides ciblées donc, alors que l'Allemagne et la République tchèque, dans la foulée de l'Espagne, de l'Italie, de la Hongrie, viennent à leur tour d'annoncer une baisse généralisée des taxes sur les carburants. Cette mesure globale, le ministre français de l'économie l'écartait encore hier, au vu de la situation budgétaire. 20 centimes de baisse de taxes sur les carburants, c'est plus de 9 milliards d'euros, soulignait Roland Lescure, alors qu'on est en train de chercher plus de 50 milliards d'euros pour le budget de l'année prochaine. L'équation est effectivement difficile, sans ressources supplémentaires, d'autant que la France n'a pas rejoint les 6 pays de l'Union européenne, dont l'Allemagne, qui réclame de plus en plus fort à la Commission une taxe sur les super profits des compagnies pétrolières, déjà appliquée après l'invasion russe de l'Ukraine. Le gouvernement français dit ne pas être opposé au principe. S'il y a des super profits, mais précise-t-il, il faut...

0: Il faudra le démontrer.
1: Les explications de Claire Fage. Il est l'un des plus grands basketteurs français de l'histoire. Clap de fin pour la légende Nicolas Batum. À 37 ans, il annonce sa retraite après deux décennies de carrière, dont 18 ans dans la prestigieuse NBA. Batum était le capitaine des Bleus lors des deux dernières finales des Jeux Olympiques, perdues contre les États-Unis. Lui est une icône du football mondial actuel. Kylian Mbappé s'exprime sur la radio du Monde ce matin. Rendez-vous tout à l'heure, 6h20 temps universel. Entretien avec l'attaquant du Real Madrid et de l'équipe de France. C'est la fin de ce journal ici à Paris.
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3: De retour sur News Dave, 7h passé de 34 minutes. C'était le flash de Radio France International. Prochain rendez-vous avec l'info. Eh bien, ce sera tout à l'heure à partir de 8h. Vous retrouverez le flash local. Bienvenue en ce mardi 22 septembre 2026. Hein, aujourd'hui, c'est le premier jour de l'automne. Nous fêtons les Maurice ainsi que les Mauricettes. Bonne fête à vous, joyeux anniversaire, c'est le vôtre. Et le dicton du jour, semis de Saint-Maurice, récolte à ton caprice. Voilà pour l'éphéméride. Allez, on continue avec la musique. 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Nous continuons avec AD, Tout savoir et Clan sur Radio Le Dave.

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2: Et à 7h passé de 46 minutes, on va regarder les prévisions de Météo France pour cette journée de mardi, avec le soleil qui n'en termine pas de briller et ça va durer toute la journée, avec de rares nuages élevés. Encore de bonnes rafales de Mistral et de Tramontagne. Le Mistral va souffler de 70 à 80 km/h près du Rhône, plutôt 50 km/h près de Nîmes. La Tramontagne soufflera 40 à 50 km/h sur l'ouest, Hérault, l'Aude et le nord Roussillon. On a un vent un petit peu plus faible sur l'Aveyron, autour de 20 à 25 km/h, plus modéré sur la Lozère, 30 à 40 km/h en journée. Sur les plaines de l'Hérault, les rafales sont plus aléatoires, 20 à 30 km/h oscillant parfois au nord, parfois au sud, avec du marin sur le nord, sur le bord de mer. Ce vent va se calmer ce soir, sauf près du Rhône. Les températures sont de 8 degrés à Mende, 11 à la Canourgue, 13 à Florac, 16 à Bédarieux, la Malle-le-Bain, Répian, le Bousquet d'Orbe, Lunas, Avennes, Serre-Cosel, Saint-Gervais-sur-Mar, Grès-Sac, Vézère, Montpellier, Béziers, 18 à Carcassonne, 19 à Clermont-Lyraud, Agnan, Gignac, Lodève, Saint-Guilain-des-Hers, Pézenas, Le Caylar, Soubès-Octon, 20 degrés à Narbonne, 22 à Perpignan et 7, et les maximales seront de 28 degrés à Mende, 29 à 7, 30 à la Canourgue et Florac, on prépare aussi 31 à Carcassonne, 32 à 33 degrés sur Perpignan, Narbonne, Béziers, Lodève et Montpellier. Voilà pour les prévisions de Météo France. Et nous, on continue avec Vianney, Doré Détain et Ariana Grande sur du Lodève.

Vianney, instant sur Radio-Dev. Vous avez la trilogie de l'olivier, de l'olive et de l'huile d'olive. Ce samedi 26 septembre, rendez-vous au lycée agricole Vallée de l'Hérault de Gignac. Ce sera toute la journée de 9h à 18h. Embarquez-vous pour un voyage au cœur de la Méditerranée. Une journée pleine de saveurs, de découvertes et de rencontres autour de l'olivier, de l'olive et de l'huile d'olive, avec des dégustations, des concours, artisans locaux qui vous attendent pour une expérience unique. Donc, du côté de Gignac, ce samedi 26 septembre, toute la journée, de 9h à 18h. Juste avant de retrouver le flash local de 18h, je vous prépare Moziman et Gaëtan Roussel avec Help Myself, le remix et Foster the People.

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1: Il est 8h.
2: Bonjour, bienvenue et merci d'écouter Radio Lodev. Nous sommes le mardi 22 septembre. Il est 8h tout de suite, le flash local présenté par Damien Saintès. Bonjour Damien.
3: Bonjour Cédric, bonjour à toutes et bonjour à tous. La région Occitanie lance la première édition de son concours photo intitulé Bénévole Cœur d'Occitanie. Jusqu'au 4 octobre prochain, la région invite les associations du territoire à participer à cette première édition du concours photo Bénévole Cœur d'Occitanie sur le thème Bénévole en action. À travers ce concours, la région souhaite mettre en lumière la diversité des engagements associatifs et les 1,4 million de bénévoles qui font vivre les associations sur les territoires. Exclusivement ouverte aux associations d'Occitanie, le dépôt des contributions a déjà débuté et se poursuit donc jusqu'au 4 octobre. Le concours va se clôturer par une remise de prix à l'occasion de la journée internationale du bénévolat au sein des maisons de ma région et des hôtels de région. Chaque association peut donc déposer jusqu'à 2 photographies accompagnées chacune d'une courte légende. Les clichés devront illustrer le thème bénévole en action et représenter un ou plusieurs bénévoles en action dans le cadre d'une mission en lien avec les activités de l'association. Les contributions déposées seront examinées afin de vérifier leur éligibilité sur la base du règlement du concours et grâce à une enveloppe de 14 000 euros, 28 prix seront donc octroyés. La communauté de communes du Lodévois et Larzac prépare son schéma directeur cyclable afin de développer des solutions de déplacement à vélo plus sécurisées, accessibles et adaptées aux besoins des habitants, des travailleurs et des entreprises du territoire. Et à cette occasion, 2 ateliers participatifs et ouverts à tous sont donc proposés. Le premier, demain soir, ce mercredi 23 septembre, de 18h à 20h, en mairie du Quélard. Le deuxième, ce vendredi 25 septembre, de 18h à 20h, toujours cette fois-ci à Lodève, au sein de l'espace Marie-Christine Bousquet. Et en attendant, vous pouvez également faire remonter vos attentes sur le site internet de la communauté de communes du Lodévois et Larzac. Une carte participative vous attend pour prendre en compte vos doléances et vos remarques. Ce jeudi 24 septembre se tiendra la soirée dégustation et réseau organisée par le pôle de développement économique du Clermontais. C'est à la Pente Héroltaise, en est bien, que se tiendra cette nouvelle édition de la rentrée. Pour rappel, dégustation et réseau, c'est donc un concept pour créer du lien entre les entreprises du territoire. Ces dernières ont l'opportunité de développer leur réseau, leurs connaissances sur l'univers viticole autour d'une dégustation. Pour l'occasion et parce que le lieu s'y prête, ça sera donc de la bière. Et pour cette soirée, le thème abordé sera donc recruter autrement en cœur des rôles les bons partenaires pour passer à l'action avec l'intervention notamment durant la soirée de France Travail, de la MLJ Cœur Héros, de Cap Emploi, de la Croix-Rouge Insertion. L'accueil se fait à partir de 19h pour une conférence suivie d'échanges. Les inscriptions sont obligatoires en raison des places limitées mais entièrement gratuites. Tout se passe directement via le service de développement économique du Clermontais. La région Occitanie et son agence d'attractivité de développement ad hoc organisent le 7 octobre prochain à Montpellier les premières rencontres Choose Occitanie qui s'adressent aux entreprises, acteurs économiques, investisseurs, notamment ceux portant des projets d'implantation et de développement en région. Au programme de cette matinée, des témoignages et des échanges pour mettre en lumière les atouts de l'Occitanie et sa capacité à accueillir et accompagner de nouveaux projets d'investissement sur l'ensemble de son territoire. Rendez-vous le 7 octobre prochain à la Cité de l'économie à Montpellier. Toutes les informations sur le site internet de la région Occitanie. France Service, des ateliers et des rencontres pour les journées portes ouvertes. Du 5 au 17 octobre prochain se tiendront les journées portes ouvertes France Service. Pour l'occasion, rencontres, visites et autres ateliers numériques vont animer l'ensemble du territoire et notamment dans le Clermontais. Organisées chaque année à travers toute la France, ces journées portes ouvertes offrent aux administrés l'opportunité de participer gratuitement à des ateliers mais aussi de rencontrer les agents et découvrir l'ensemble des services proposés au sein des espaces d'accueil sur le territoire du Clermontais. Trois grands rendez-vous sont donc programmés durant le mois d'octobre. Le mardi 6 octobre de 14h à 16h30 à Clermont-l'Hérault, vous aurez un atelier numérique pour apprendre à créer votre espace Amélie. C'est sur inscription auprès de la Maison France Service donc de Clermont-l'Hérault. Puis le lundi 12 octobre de 9h à 12h à Houcton ou le mercredi 14 octobre de 9h à 12h, cette fois-ci au siège de la communauté de communes à Clermont-l'Hérault, vous aurez en entrée libre un temps d'échange et la présentation du champ d'action de ces différentes Maisons France Service. Et puis, ne manquez pas la braderie solidaire automnale du Secours Populaire. La braderie d'automne du Secours Populaire de Clermont-l'Hérault se tient ce samedi de 9h à 12h et de 14h à 17h dans son local rue Salasque. Le public est invité à venir découvrir un grand choix d'articles divers qui permettent de financer les actions donc du Secours Populaire de Clermont-l'Hérault à l'année.
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2: De retour sur Radio Lodève et merci Damien. Prochain rendez-vous avec l'info, ce sera tout à l'heure à 8h30. Vous retrouverez le flash de Radio France Internationale. Nous on poursuit avec Yanns, Click Click Pan Pan et Gala avec Free From Desire sur Radio Lodève. Bonne matinée.

Yanns, clic-clic, pam-pam, sur Radio Dev. Vous avez la fête de la Luc à Saint-Jean-de-la-Blaquière, ce dimanche 27 septembre, de 9h à 18h sur la place du village, avec de nombreux exposants, producteurs, artisans, créateurs, animations, des jeux pour les enfants, des balades à poney, stand des sapeurs-pompiers avec ateliers et défis. Il y aura la visite guidée d'une oliverie à 10h45, discours et apéritif offert par la mairie à 12h, une conférence sur l'olive trésor de santé, buvette et restauration sur place. Il y aura une paella qui sera proposée par les chasseurs de Saint-Jean de la Blaquière. Alors, une animation musicale toute la journée avec Georges Ramon. Pour tout renseignement, 06 16 31 76 10. Réveillons le four à pain. Ce sera donc ce samedi 26 septembre de 10h à 18h dans la salle Jean Moulin à Graissesac. Une journée boulangerie et cuisson dans le four à bois. Le matin, de 10h30 à 12h30, à pétrissage et cuisson des pizzas, quiches, brioches et pains. Et l'après-midi, ce sera consacré uniquement à la cuisson du pain de 14h à 18h. Venez avec vos ustensiles et ingrédients, saladier, torchon, plat pour cuisson et transport. Ingrédients pour quiches et pizza, la farine et la levure est offerte. Donc, activité proposée par la mairie de Graissesac. Nous, on continue juste avant de retrouver dans quelques minutes l'horoscope avec Riviera, She Doesn't Mind.

0: Vous écoutez Radio Medev, il est 8h15, tout de suite l'horoscope présenté par Sylvie et Thierry, bonjour.
1: Bonjour à tous, nous fêtons Maurice aujourd'hui, 22 septembre. Alors, qui sera le chouchou des planètes aujourd'hui ?
2: Eh bien, vous, Bélier, si vous restez attentif dans votre travail, tout sera possible quant à votre évolution. Il est possible que vous en vouliez à votre partenaire ou à l'un de vos collègues.
1: Taureau, il serait bien de faire un bilan de votre situation amoureuse en essayant d'être le plus objectif.
2: Les Gémeaux, quelqu'un pense à vous, vous pensez à quelqu'un, pourquoi ne pas donner un petit coup de téléphone ? Et oui, ça fait toujours plaisir.
1: Cancer, vous avez l'impression que rien ne bouge dans votre vie sentimentale. Un peu de patience. Les planètes vous donneront prochainement une pleine satisfaction.
2: Lion, ne prenez aucun risque aujourd'hui, cette journée ne vous semble pas très propice.
1: Vierge, patience, persévérance vous sont demandées car ça risque de chauffer en cette journée avec votre partenaire.
2: Balance, on semble vous accuser à tort, vous allez devoir prouver votre bonne foi.
1: Scorpion, vous serez brillant, optimiste et sur une spirale ascendante qui vous amènera beaucoup de succès.
2: Les Sagittaires, verbalisez vos émotions au fur et à mesure, sinon elles vont s'accumuler et vous finirez par exploser comme une cocotte minute.
1: Capricorne, soyez diplomate, sachez négocier avec finesse et ne soyez pas pressé de bien faire.
2: Les Verseaux, aujourd'hui vous prendrez le temps de vivre, de savourer le temps présent, loin du stress.
1: Enfin Poisson, vous déborderez d'énergie à tel point qu'il vous faudra trouver le meilleur moyen de l'évacuer. Bonne journée à tous, à demain, vous penserez à fêter Constant.
0: Merci d'écouter Radio Medev, il est 8h passé de 17 minutes et c'était l'horoscope. L'horoscope que vous retrouverez bien sûr dès demain matin, 7h15 et 8h15. Nous continuons avec le tout nouveau Mylène Farmer, ça qui le tour, et Ed Sheeran et Martin Garrix avec Repeat It sur Radio Medev.

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Mylène Farmer, instant sur Radio Dev, c'est à qui le tour? Vous avez les puces qui se tiendront ce dimanche 27 septembre de 8h à 16h dans la salle de Marcel Roux et autour de la salle Marcel Roux du Bousquet d'Orbe. Ce dimanche 27 septembre, toute la journée de 8h à 16h avec vie de maison, brocante, vie de dressing, tout ce qui vous encombre. C'est organisé par l'amicale du Bousquet d'Orbe et des Monts d'Orbe. Venez chiner, dénicher, donner une seconde vie aux objets. Alors, si vous souhaitez participer à ces puces, si vous souhaitez réserver un emplacement, eh bien, n'hésitez pas à contacter l'amicale du Bousquet d'Orbe au 06 81 37 96 64. Juste avant de retrouver dans quelques minutes, dans 3 minutes, allez, le flash d'information d'RFI, on s'écoute le tout nouveau Olivia Rodrigo. Ça s'appelle Drop Dead. Bonne matinée, sur Radio Dev.

0: Ils se rencontrent à l'ONU en coulisses et viennent porter leur vue devant le reste de la communauté internationale. Assemblée générale dans un contexte d'une nouvelle escalade au Moyen-Orient. Les canaux diplomatiques se multiplient. Le Qatar et le Pakistan tentent de renouer le dialogue entre Washington et Téhéran, tandis que les pays du Golfe et l'Égypte veulent peser sur les discussions. Abla Junaidi, l'Iran, de son côté, vient de réaffirmer par l'intermédiaire du Qatar ses conditions pour mettre fin au conflit.
1: Doha échange depuis près de 2 semaines avec Téhéran et Washington avec l'appui du Pakistan. L'Iran a transmis par l'intermédiaire de l'Émirat ses conditions pour reprendre les négociations, arrêt des combats sur tous les fronts, dégel des avoirs iraniens et levée du blocus naval américain. Téhéran attend désormais la réponse de Donald Trump. Le Pakistan n'est pas en reste, lui qui avait déjà contribué aux précédents efforts de médiation entre les deux camps. Son ministre de l'Intérieur, Mohsin Naqvi, est arrivé ce lundi à Téhéran. Mais les discussions ne devraient pas se limiter au face-à-face irano-américain, c'est le message d'autres États arabes. Les États du Golfe veulent faire entendre à New York leurs préoccupations sur leur sécurité, la navigation maritime et les groupes armés alliés à l'Iran. L'Égypte cherche elle aussi à peser sur les discussions en faveur d'un accord politique global qui garantisse la liberté de navigation. Son président Abdel Fattah al-Sissi l'a réaffirmé dimanche dernier lors d'un entretien avec le directeur de la CIA.
0: Précision d'Abla Junaidi. La situation au Moyen-Orient, c'est aussi la montée des tensions dans la guerre au Yémen, où des frappes saoudiennes sur la ville de Moha ont tué 6 personnes, selon l'agence Sabah, affiliée aux rebelles houthis. L'Arabie saoudite bombarde quotidiennement les zones contrôlées par ses combattants pro-iraniens au Yémen. Samedi, les houthis avaient pour leur part revendiqué une attaque sur Riyad, la première sur la capitale saoudienne depuis la reprise des hostilités en juillet. C'est dans ce contexte que la France se dit prête à aider à sécuriser les infrastructures énergétiques saoudiennes dans une approche strictement défensive. Les infrastructures énergétiques également au cœur des débats sur la guerre en Ukraine. En marge de l'Assemblée générale de l'ONU, les présidents français et américains se sont rencontrés à New York. Discussion très constructive selon Emmanuel Macron qui se montre satisfait de son tête-à-tête avec Donald Trump. Tête-à-tête au sujet donc de la situation en mer Rouge et de la guerre en Ukraine. En France, le gouvernement tente de faire face à la grogne contre la flambée des prix du carburant qui continue de monter, notamment chez les pêcheurs. Plusieurs ministres doivent présenter en fin d'après-midi ce mardi de nouvelles mesures pour venir en aide aux consommateurs. Pas de baisse généralisée des taxes sur les carburants à prévoir dans un contexte de contraintes budgétaires. Pour leur clairfage, l'exécutif privilégie des mesures ciblées.
2: Parmi les pistes, la France souhaite augmenter ou au moins prolonger les aides aux actifs grands rouleurs, aux agriculteurs, aux entreprises du bâtiment et aux pêcheurs. Ces derniers devraient aussi se voir proposer des prêts à taux zéro. Des aides ciblées donc, alors que l'Allemagne et la République tchèque, dans la foulée de l'Espagne, de l'Italie, de la Hongrie, viennent à leur tour d'annoncer une baisse généralisée des taxes sur les carburants. Cette mesure globale, le ministre français de l'économie l'écartait encore hier, au vu de la situation budgétaire. 20 centimes de baisse de taxes sur les carburants, c'est plus de 9 milliards d'euros, soulignait Roland Lescure, alors qu'on est en train de chercher plus de 50 milliards d'euros pour le budget de l'année prochaine. L'équation est effectivement difficile, sans ressources supplémentaires, d'autant que la France n'a pas rejoint les 6 pays de l'Union européenne, dont l'Allemagne, qui réclame de plus en plus fort à la Commission une taxe sur les super profits des compagnies pétrolières, déjà appliquée après l'invasion russe de l'Ukraine. Le gouvernement français dit ne pas être opposé au principe, si il y a des super profits, mais précise-t-il, il faudra le démontrer.
0: Les explications de Claire Fage. Il est l'un des plus grands basketteurs français de l'histoire. Clap de fin pour la légende Nicolas Batum. À 37 ans, il annonce sa retraite après 2 décennies de carrière, dont 18 ans dans la prestigieuse NBA. Batum était le capitaine des Bleus lors des 2 dernières finales des Jeux Olympiques, perdues contre les États-Unis. Lui est une icône du football mondial actuel. Kylian Mbappé s'exprime sur la radio du Monde ce matin. Rendez-vous tout à l'heure, 6h20 temps universel. Entretien avec l'attaquant du Real Madrid et de l'équipe de France. C'est la fin de ce journal ici à Paris.
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4: De retour sur Radio Le Dev, c'était le flash de Radio France International. Prochain rendez-vous avec l'info, ce sera tout à l'heure. À partir de 9h, on vous retrouvera le flash local. Juste avant les réclames, on s'écoute Miley Cyrus avec Flower sur Radio Le Dev. Bonne matinée à tous.

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1: Il est 9h.
2: Bonjour, bienvenue et merci d'écouter Radio Lodev. Il est pile 9h, tout de suite, le flash local présenté par Damien Saint-Est. Bonjour Damien.
3: Bonjour Cédric, bonjour à toutes et bonjour à tous. La région Occitanie lance la première édition de son concours photo intitulé Bénévole Cœur d'Occitanie. Jusqu'au 4 octobre prochain, la région invite les associations du territoire à participer à cette première édition du concours photo Bénévole Cœur d'Occitanie sur le thème Bénévole en action. À travers ce concours, la région souhaite mettre en lumière la diversité des engagements associatifs et les 1,4 millions de bénévoles qui font vivre les associations sur les territoires. Exclusivement ouverte aux associations d'Occitanie, le dépôt des contributions a déjà débuté et se poursuit donc jusqu'au 4 octobre. Le concours va se clôturer par une remise de prix à l'occasion de la journée internationale du bénévolat au sein des maisons de ma région et des hôtels de région. Chaque association peut donc déposer jusqu'à 2 photographies accompagnées chacune d'une courte légende. Les clichés devront illustrer le thème bénévole en action et représenter un ou plusieurs bénévoles en action dans le cadre d'une mission en lien avec les activités de l'association. Les contributions déposées seront examinées afin de vérifier leur éligibilité sur la base du règlement du concours et grâce à une enveloppe de 14 000 euros, 28 prix seront donc octroyés. La communauté de communes du Lodewa et Larzac prépare son schéma directeur cyclable afin de développer des solutions de déplacement à vélo plus sécurisées, accessibles et adaptées aux besoins des habitants, des travailleurs et des entreprises du territoire. Et à cette occasion, 2 ateliers participatifs et ouverts à tous sont donc proposés. Le premier, demain soir, ce mercredi 23 septembre, de 18h à 20h à mairie du Quélard. Le deuxième, ce vendredi 25 septembre, de 18h à 20h toujours, cette fois-ci à Lodève, au sein de l'espace Marie-Christine Bousquet. Et en attendant, vous pouvez également faire remonter vos attentes sur le site internet de la communauté de communes du Lodewa et Larzac. Une carte participative vous attend pour prendre en compte vos doléances et vos remarques. Ce jeudi 24 septembre se tiendra la soirée dégustation et réseau organisée par le pôle de développement économique du Clermontais. C'est à la Pente Héraultaise, en est bien, que se tiendra cette nouvelle édition de la rentrée. Pour rappel, dégustation et réseau, c'est donc un concept pour créer du lien entre les entreprises du territoire. Ces dernières ont l'opportunité de développer leur réseau, leurs connaissances sur l'univers viticole autour d'une dégustation. Pour l'occasion, et parce que le lieu s'y prête, ça sera donc de la bière. Et pour cette soirée, le thème abordé sera donc recruter autrement en cœur des rôles les bons partenaires pour passer à l'action, avec l'intervention notamment durant la soirée de France Travail, de la MLJ Cœur Héros, de Cap Emploi, de la Croix-Rouge Insertion. L'accueil se fait à partir de 19h pour une conférence suivie d'échanges. Les inscriptions sont obligatoires en raison des places limitées mais entièrement gratuites. Tout se passe directement via le service de développement économique du Clermontais. La région Occitanie et son agence d'attractivité de développement ad hoc organisent le 7 octobre prochain à Montpellier les premières rencontres Shoes Occitanie qui s'adressent aux entreprises, acteurs économiques et investisseurs, notamment ceux portant des projets d'implantation et de développement en région. Au programme de cette matinée, des témoignages et des échanges pour mettre en lumière les atouts de l'Occitanie et sa capacité à accueillir et accompagner de nouveaux projets d'investissement sur l'ensemble de son territoire. Rendez-vous le 7 octobre prochain à la Cité de l'économie à Montpellier. Toutes les informations sur le site internet de la région Occitanie. France Service, des ateliers et des rencontres pour les journées portes ouvertes. Du 5 au 17 octobre prochain se tiendront les journées portes ouvertes France Service. Pour l'occasion, rencontres, visites et autres ateliers numériques vont animer l'ensemble du territoire et notamment dans le Clermontais. Organisées chaque année à travers toute la France, ces journées portes ouvertes offrent aux administrés l'opportunité de participer gratuitement à des ateliers mais aussi de rencontrer des agents et découvrir l'ensemble des services proposés au sein des espaces d'accueil sur le territoire du Clermontais. Trois grands rendez-vous sont donc programmés durant le mois d'octobre. Le mardi 6 octobre de 14h à 16h30 à Clermont-Léraud, vous aurez un atelier numérique pour apprendre à créer votre espace Amélie. C'est sur inscription auprès de la Maison France Service donc de Clermont-Léraud. Puis le lundi 12 octobre de 9h à 12h à Octon, ou le mercredi 14 octobre de 9h à 12h, cette fois-ci au siège de la communauté de communes à Clermont-Léraud, vous aurez en entrée libre un temps d'échange et la présentation du champ d'action de ces différentes Maisons France Service. Et puis, ne manquez pas la braderie solidaire automnale du Secours Populaire. La braderie d'automne du Secours Populaire de Clermont-Léraud se tient ce samedi de 9h à 12h et de 14h à 17h dans son local rue Salasque. Le public est invité à venir découvrir un grand choix d'articles divers qui permettent de financer les actions donc du Secours Populaire de Clermont-Léraud à l'année.
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2: De retour sur Radio Lodev et merci Damien. Prochain rendez-vous avec l'info, ce sera tout à l'heure à partir de 9h30. Vous retrouverez le flash de Radio France Internationale. Nous poursuivons en musique avec Pierre Demar, Je pense à vous, et Adèle avec Rolling in the Deep sur Radio Lodev. Bonne matinée à tous.

Merci d'écouter Radio Lev. Vous avez des visites guidées et commentées. Visite guidée du château fort de Diou qui a été édifié entre le 12e et 17e siècle. Alors, des visites guidées tout au long de l'année. La visite est accompagnée par le propriétaire des lieux. De plus, elle est guidée par un parcours sonore qui diffuse des éléments historiques et architecturaux du monument lors du passage dans 6 stations. Donc, ça dure environ une heure. Pour tout renseignement et réservation, contactez le 07 84 32 90 30. Vous avez des visites guidées et commentées du four à chaud de la Tour sur Orbe, unique en Occitanie. Venez découvrir cette usine de production de chaux du 19e siècle, récemment restaurée, protégée au titre des monuments historiques. Visite tout au long de l'année, même pour les groupes. Renseignements et inscriptions au 06 30 55 83 14. Et vous avez des visites guidées du village médiéval de Boussag, sur la commune de la Tour sur Orbe, et ses bâtiments inscrits au monument historique tout au long de l'année. Là aussi, pour les inscriptions et les renseignements, contactez le 06 21 71 65 53.

Merci d'écouter Radio Lodève, c'était Attic avec Ma Petite Étoile. À la direction, les cinémas de la région, voir les films à l'affiche de ce mardi 22 septembre 2026. On part tout d'abord du côté des cinémas, l'UTEVA de Lodève qui vous propose The Dog Star en VO sous-titré ce soir à 20h30, Les Héros du Louvre à 18h, Rose en VO sous-titré à 18h et La Dernière Patiente, ça c'est à 20h30 ce soir. Direction, le cinéma Alain René de Clermont-Léraud qui lui vous propose Les Héros du Louvre à 15h45, La Vie d'une Femme, ça c'est à 18h. Apocalypse Now, Final Cut en VO à 20h et 3 adieux en VO à 13h15, direction Bédarieux avec le cinéma Jean-Claude Carrière de Bédarieux qui vous propose ce mardi eh bien le film Fjord Palme d'Or à Cannes 2026, c'est à 14h en VO sous-titré, La Frappe à 18h30, La Vie d'une Femme à 14h, Les Héros du Louvre à 18h30, L'Invitation, c'est une comédie à 20h45 en VO sous-titré, Resident Evil, film d'épouvante interdit aux moins de 12 ans à 18h30, 20h45 et si tu penses bien à 14h et 20h45, voilà ce qui vous attend du côté des cinémas de la région. Nous continuons avec la musique avec Dua Lipa sur du Lodève.

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0: générale dans un contexte d'une nouvelle escalade au Moyen-Orient. Les canaux diplomatiques se multiplient, le Qatar et le Pakistan tentent de renouer le dialogue entre Washington et Téhéran, tandis que les pays du Golfe et l'Égypte veulent peser sur les discussions. Abla Junaidi, l'Iran, de son côté, vient de réaffirmer par l'intermédiaire du Qatar ses conditions pour mettre fin au conflit.
1: Doha échange depuis près de deux semaines avec Téhéran et Washington avec l'appui du Pakistan. L'Iran a transmis par l'intermédiaire de l'Émirat ses conditions pour reprendre les négociations, arrêt des combats sur tous les fronts, dégel des avoirs iraniens et levée du blocus naval américain. Téhéran attend désormais la réponse de Donald Trump. Le Pakistan n'est pas en reste, lui qui avait déjà contribué aux précédents efforts de médiation entre les deux camps. Son ministre de l'Intérieur, Mohsin Naqvi, est arrivé ce lundi à Téhéran. Mais les discussions ne devraient pas se limiter au face-à-face irano-américain, c'est le message d'autres États arabes. Les États du Golfe veulent faire entendre à New York leurs préoccupations sur leur sécurité, la navigation maritime et les groupes armés alliés à l'Iran. L'Égypte cherche elle aussi à peser sur les discussions en faveur d'un accord politique global qui garantisse la liberté de navigation. Son président Abdel Fattah al-Sissi l'a réaffirmé dimanche dernier lors d'un entretien avec le directeur de la CIA.
0: Précision d'Abla Junaidi. La situation au Moyen-Orient, c'est aussi la montée des tensions dans la guerre au Yémen, où des frappes saoudiennes sur la ville de Mocha ont tué 6 personnes, selon l'agence Sabah, affiliée aux rebelles houthis. L'Arabie saoudite bombarde quotidiennement les zones contrôlées par ses combattants pro-iraniens au Yémen. Samedi, les houthis avaient pour leur part revendiqué une attaque sur Riyad, la première sur la capitale saoudienne depuis la reprise des hostilités en juillet. C'est dans ce contexte que la France se dit prête à aider à sécuriser les infrastructures énergétiques saoudiennes dans une approche strictement défensive. Les infrastructures énergétiques également au cœur des débats sur la guerre en Ukraine. En marge de l'Assemblée générale de l'ONU, les présidents français et américains se sont rencontrés à New York. Discussion très constructive selon Emmanuel Macron qui se montre satisfait de son tête-à-tête avec Donald Trump. Tête-à-tête au sujet donc de la situation en mer Rouge et de la guerre en Ukraine. En France, le gouvernement tente de faire face à la grogne contre la flambée des prix du carburant qui continue de monter, notamment chez les pêcheurs. Plusieurs ministres doivent présenter en fin d'après-midi ce mardi de nouvelles mesures pour venir en aide aux consommateurs. Pas de baisse généralisée des taxes sur les carburants à prévoir dans un contexte de contraintes budgétaires. Pour leur clairfage, l'exécutif privilégie des mesures ciblées.
2: Parmi les pistes, la France souhaite augmenter ou au moins prolonger les aides aux actifs grands rouleurs, aux agriculteurs, aux entreprises du bâtiment et aux pêcheurs. Ces derniers devraient aussi se voir proposer des prêts à taux zéro. Des aides ciblées donc, alors que l'Allemagne et la République tchèque, dans la foulée de l'Espagne, de l'Italie, de la Hongrie, viennent à leur tour d'annoncer une baisse généralisée des taxes sur les carburants. Cette mesure globale, le ministre français de l'économie l'écartait encore hier, au vu de la situation budgétaire. 20 centimes de baisse de taxes sur les carburants, c'est plus de 9 milliards d'euros, soulignait Roland Lescure, alors qu'on est en train de chercher plus de 50 milliards d'euros pour le budget de l'année prochaine. L'équation est effectivement difficile, sans ressources supplémentaires, d'autant que la France n'a pas rejoint les 6 pays de l'Union européenne, dont l'Allemagne, qui réclame de plus en plus fort à la Commission une taxe sur les super profits des compagnies pétrolières, déjà appliquée après l'invasion russe de l'Ukraine. Le gouvernement français dit ne pas être opposé au principe, si il y a des super profits, mais précise-t-il, il faudra le démontrer.
0: Les explications de Claire Fage. Il est l'un des plus grands basketteurs français de l'histoire. Clap de fin pour la légende Nicolas Batum. À 37 ans, il annonce sa retraite après deux décennies de carrière, dont 18 ans dans la prestigieuse NBA. Batum était le capitaine des Bleus lors des deux dernières finales des Jeux Olympiques, perdues contre les États-Unis. Lui est une icône du football mondial actuel. Kylian Mbappé s'exprime sur la radio du Monde ce matin. Rendez-vous tout à l'heure, 6h20 temps universel. Entretien avec l'attaquant du Real Madrid et de l'équipe de France. C'est la fin de ce journal ici à Paris.
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4: De retour sur Radio Le Dev, c'était le flash de Radio France International. Prochain rendez-vous avec l'info, et bien ce sera tout à l'heure à partir de 10h. Vous retrouverez Damien Saint-Esse pour le flash local. D'ici là, on poursuit en musique avec Emmanuel Moir à Mon Essentiel et Free Readings avec Castle. Bonne matinée.

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merci d'écouter Radio Lodève. C'était De Palmas avec Sur la route. Et bien voilà, c'est terminé pour moi. N'oubliez pas, dans quelques minutes à 10h, le flash local présenté par Damien Sentès. À 10h midi, vous serez avec Anne Martinez pour la seconde et dernière partie de matinée. Moi, je vous retrouve dès cet après-midi à partir de 17h. On se quitte avec Ellie Goulding, Love Me Like You Do. Excellent journal, écoute de Radio Lodève. Surtout, prenez bien soin de vous et de vos proches. À cet après-midi 17h. Ciao, ciao.

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3: Il est 10h. Bonjour à tous, bienvenue sur Radio Lodev, 10h précisément pour continuer cette matinée de mardi en votre compagnie, ce mardi 22 septembre. Anne pour vous accompagner au programme de la musique, différentes chroniques, des infos loisirs, on retrouvera la chronique Mosaïque, on retrouvera le Mescladis, les petites annonces dans quelques instants, et puis bien sûr tout un tas d'infos loisirs et des rendez-vous avec l'actualité nationale et internationale tout à l'heure à 10h30, mais tout de suite, voici le flash local. C'est avec Damien Saintès. Bonjour Damien.
4: Bonjour Anne, bonjour à toutes et bonjour à tous. La communauté de communes du Lodévois et l'Arzac prépare son schéma directeur cyclable afin de développer des solutions de déplacement à vélo plus sécurisées, accessibles et adaptées aux besoins des habitants, des travailleurs et des entreprises de son territoire. Et donc à cette occasion, deux ateliers participatifs ouverts à tous sont proposés. Le premier demain soir, ce mercredi 23 septembre, il se tiendra de 18h jusqu'à 20h en mairie du Quélard. Un deuxième atelier est organisé ce vendredi 25 septembre, toujours de 18h à 20h, cette fois-ci à Lodève, à l'espace Marie-Christine Bousquet. Et en attendant, vous pouvez également faire remonter vos attentes sur le site internet de la communauté de communes du Lodévois et l'Arzac. Une carte interactive et participative vous attend pour pouvoir réceptionner vos doléances et vos attentes. La région Occitanie lance la première édition de son concours photo bénévole Cœur d'Occitanie. Jusqu'au 4 octobre, la région Occitanie invite les associations du territoire à participer à la première édition du concours photo bénévole Cœur d'Occitanie sur la thématique bénévole en action. À travers ce concours, la région souhaite mettre en lumière la diversité des engagements associatifs et les 1,4 million de bénévoles qui font vivre les associations sur les territoires. Exclusivement ouvert aux associations d'Occitanie, le dépôt des contributions a déjà débuté et se poursuit donc jusqu'au 4 octobre. Le concours va se clôturer par une remise de prix à l'occasion de la Journée internationale du bénévolat au sein des maisons de ma région et des hôtels de région. Chaque association peut donc déposer jusqu'à 2 photographies, accompagnées chacune d'une courte légende. Les clichés devront illustrer le thème bénévole en action et présenter un ou plusieurs bénévoles en action dans le cadre d'une mission en lien avec les activités de l'association. Les contributions déposées seront examinées afin de vérifier leur éligibilité sur la base du règlement du concours. Grâce à une enveloppe de 14 000 euros, 28 prix de 500 euros seront donc octroyés. Ce jeudi 24 septembre se tiendra une nouvelle soirée dégustation et réseau organisée par le pôle de développement économique du Clermontais. C'est la Pentéroltaise Bazanébian qui accueillera cette nouvelle édition de rentrée. Et pour rappel, dégustation et réseau, c'est donc un concept pour créer du lien entre les entreprises du territoire. Ces dernières ont l'opportunité de développer leur réseau autour d'une dégustation. Et pour l'occasion, et parce que le lieu s'y prête, ce ne sera pas du vin, mais de la bière qui sera mise en bouche. Et pour cette soirée, le thème abordé sera donc recruter autrement en cœur d'héros les bons partenaires pour passer à l'action. Et vous retrouverez donc l'intervention de France Travail, de la MLJ Cœur Héros, ou encore de Cap Emploi, ou encore la Croix-Rouge Insertion, avec un accueil qui se fait à partir de 19h pour une conférence suivie d'échanges. Les inscriptions sont obligatoires en raison de places limitées. Elles restent gratuites. Tout se passe directement auprès du service de développement économique du Clermontais. La région Occitanie et son agence d'attractivité et de développement ad hoc organisent le 7 octobre prochain à Montpellier les premières rencontres Choose Occitanie qui s'adressent aux entreprises, acteurs économiques et investisseurs, notamment ceux portant des projets d'implantation et de développement en région. Au programme de cette matinée, témoignages et échanges pour mettre en lumière les atouts de l'Occitanie, sa capacité à accueillir et accompagner de nouveaux projets d'investissement sur l'ensemble de son territoire. Rendez-vous le 7 octobre prochain à la Cité de l'économie à Montpellier. Toutes les informations sont à retrouver directement sur le site internet de la région Occitanie-Pyrénées-Méditerranée. France Service, des ateliers et des rencontres pour les journées portes ouvertes du 5 au 17 octobre prochain. Se tiendront les journées portes ouvertes France Service pour l'occasion rencontres, visites et autres ateliers numériques qui vont animer l'ensemble du territoire et notamment le Clermontais. Organisé chaque année à travers toute la France, ces journées offrent aux administrés l'opportunité de participer gratuitement à des ateliers mais aussi de rencontrer les agents et découvrir l'ensemble des services proposés le mardi 6 octobre prochain. Sur inscription auprès de France Service à Clermont-l'Hérault, vous aurez droit à un atelier numérique pour apprendre à créer son espace Amélie. C'est l'après-midi de 14h jusqu'à 16h30.
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3: Merci Damien, c'était le flash d'information locale. Et on aura l'occasion de te retrouver tout à l'heure à 11h. Avant de retrouver la rubrique des petites annonces à 10h15, nous allons faire un point météo. 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Tout de suite, le point météo.
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3: Et le soleil qui brille toujours, qui est toujours présent, qui va durer toute la journée avec quelques rares nuages élevés, mais le soleil va prédominer sur tout le territoire après les rafales Mistral et Tramontane qui ont soufflé assez fort cette nuit. Le vent est toujours présent. Le Mistral souffle jusqu'à 80 km/h près du Rhône, un petit peu moins chez nous, près de Nîmes plutôt. La Tramontane souffle de 40 à 50 km/h sur l'ouest de l'Hérault, l'Aude et le nord du Roussillon. On a un vent plus faible sur l'Aveyron, pas plus de 25 km/h, et en Lozère, pas plus de 40 km/h. Sur les plaines de l'Hérault, les rafales sont plus aléatoires, 20-30 km/h oscillant parfois au nord, parfois au sud avec du marin sur le bord de mer, un vent qui va se calmer ce soir, sauf près du Rhône. Et puis côté température, elles sont fraîches, le matin autour de 15 à 19 degrés, puis les maximales vont grimper pour atteindre les 30 à 32 degrés au meilleur de la journée. La musique à retrouver tout de suite, c'est Aurel San et Angèle, avec évidemment dans quelques instants, et puis tout de suite, c'est Robert Palmer.

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1: Voici la rubrique des petites annonces. Kenya, chatte de 6 ans de couleur prédominante grise, blanche et beige sur le ventre, avec les yeux verts, craintive, pucée et stérilisée, s'est échappée mi-août de son sac de transport dans un camping-car en panne sur l'autoroute A75 dans le sens sud-nord, juste à hauteur du panneau sortie Lodève. Si vous l'apercevez, prenez contact avec l'association Tifilou de Lodève ou les chats du Clermontais ou avec les vétérinaires de Lodève qui sont au courant de cette disparition. Vous pouvez aussi joindre son propriétaire au 06 07 53 39 41. Vent piano électrique marque Roland RP 101 avec deux jacks et deux pédales incorporées pour 400 euros. Laissez message sur le 07 71 74 13 53. Personne sérieuse de 78 ans recherche un appartement F2 au premier étage au rez-de-chaussée sur les secteurs de Lodève, Bédarieux, Pollan, Pézenas, Gignac, Clermont-Lyraud. Prix maximum du loyer 600 euros. 06 19 48 49 26. Vend 6 chaises en chêne de salle à manger pour 150 euros et un ventilateur à pied à 15 euros. Le tout au 06 26 16 01 33. On recherche et achète des poupées Chucky en bon état de la marque GG des années 60-70. 06 14 54 80 04. Vend une moto Kawasaki 1000 cm cube, contrôle technique OK, 19 000 km avec pneus neufs et poignées chauffées. 7 500 euros, 06 80 32 19 28. Vend un vélo pliable pour femmes pour 60 euros, 06 62 66 90 44. À vendre une bâche de piscine d'hiver, 8 m60 sur 4 m55 pour 250 euros. Vend horloge ancienne en bois plein, 200 euros. Un évier de cuisine en résine, 50 euros. Un radiateur à bain d'huile à 30 euros. Le tout, c'est à Bellarga et c'est au 06 26 16 01 33. Voilà pour la rubrique des petites annonces. Un seul numéro pour passer vos petites annonces. Pour obtenir un renseignement sur les annonces diffusées, c'est le 04 67 44 27 34. Vos annonces, vous pouvez également nous les envoyer par mail à radiolodève@orange.fr. La rubrique des petites annonces, vous la retrouverez cet après-midi à 17h15 avec Cédric.
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C'était Didôme sur Radio Lodev. Demain, mercredi, le cinéma Alain René de Clermont-Léraud enjoint les enfants dès 3 ans à assister à la projection du film d'animation Chien bleu et autres belles histoires de l'école des loisirs. Ce programme de 5 courts-métrages d'animation montre tour à tour une patte d'oie à la recherche d'une chaussette verte, une petite oie à la recherche d'une chaussette verte, un ourson qui avait trouvé un bonnet, un étrange chien bleu, deux voisins lapins fâchés et enfin une qui rêvait de neige plutôt que d'hiberner. 5 jolis contes qui feront voyager, rêver et cogiter. Après la séance, les enfants sont invités à partir sur les traces de Chien bleu. Ils devront relever un petit défi et retrouver les trésors cachés des histoires du film. Une joyeuse aventure à travers le cinéma. Rendez-vous donc ce mercredi 23 septembre, c'est demain à 10h30, séance jeune public au cinéma Alain René, suivi de l'animation. Dès 3 ans, tarif 4,50€. Et puis le cinéma Alain René de Clermont-Léraud devient cinéma itinérant pour une journée. Il s'arrêtera de ce soir du côté de Gignac au Sonnambule pour vous proposer 2 films. À 18h, La Pat Patrouille, Mission Dino pour les plus petits et Tomber du ciel. Le film de Mohamed Hamidi, un film avec Elias Jadel, Josiane Balasco, Fred Testo, Antoine Duléry et Jamel Debbouze, Tombé du ciel. La séance est prévue à 20h30. Pour la séance de Pat Patrouille, Mission Dino, c'est 4 euros. La séance de Tombé du ciel, 5 euros. Les deux films seront projetés dans la salle du Sonnambule de Gignac par le cinéma Alain René. Le rendez-vous, c'est pour aujourd'hui. Juste après Mylène Farmer, on retrouve le flash d'RFI.

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1: Toujours à l'écoute de Radio Lodève, il est 10h30 et je vous propose de retrouver le flash de Radio France Internationale. Victor Missistrano.
2: C'est le plus grand rendez-vous diplomatique de l'année. À partir de ce mardi à New York et pour une semaine, les dirigeants du monde entier se rencontrent à l'ONU en coulisses et viennent porter leur vue devant le reste de la communauté internationale. Assemblée générale dans un contexte d'une nouvelle escalade au Moyen-Orient. Les canaux diplomatiques se multiplient, le Qatar et le Pakistan tentent de renouer le dialogue entre Washington et Téhéran, tandis que les pays du Golfe et l'Égypte veulent peser sur les discussions. Abla Junaidi, l'Iran, de son côté,

0: dernier lors d'un entretien avec le directeur de la CIA.
1: Précision d'Abla Junaidi. La situation au Moyen-Orient, c'est aussi la montée des tensions dans la guerre au Yémen, où des frappes saoudiennes sur la ville de Mocha ont tué 6 personnes, selon l'agence Sabah, affiliée aux rebelles houthis. L'Arabie Saoudite bombarde quotidiennement les zones contrôlées par ses combattants pro-iraniens au Yémen. Samedi, les houthis avaient pour leur part revendiqué une attaque sur Riyad, la première sur la capitale saoudienne depuis la reprise des hostilités en juillet. C'est dans ce contexte que la France se dit prête à aider à sécuriser les infrastructures énergétiques saoudiennes dans une approche strictement défensive. Les infrastructures énergétiques également au cœur des débats sur la guerre en Ukraine. En marge de l'Assemblée générale de l'ONU, les présidents français et américains se sont rencontrés à New York. Discussion très constructive selon Emmanuel Macron, qui se montre satisfait de son tête-à-tête avec Donald Trump. Tête-à-tête au sujet donc de la situation en mer Rouge et de la guerre en Ukraine. La riposte des médias américains face à Donald Trump. Cela fait suite à la décision du président d'interdire l'accès à la Maison Blanche à Politico, MS Now et CNN. En soutien à la chaîne d'infos en continu, les chaînes CBS, ABC, NBC et Fox annoncent qu'elles n'assureront plus le suivi image de Donald Trump. Les événements auxquels il participe ne seront plus retransmis. Selon Olivier Knox, journaliste à US News et ancien président de l'association des correspondants de la Maison Blanche, c'est une réponse forte qui risque d'embêter le président états-unien dans cette semaine de grands rendez-vous internationaux.
2: Ça tombe assez mal pour lui parce que il y a quand même
3: la réunion à l'ONU, il y a quand même Xi Jinping, le leader chinois qui vient. Donc ça va l'embarrasser énormément puisque, après tout, il y a un côté spectacle à toutes les réunions. Ça va l'embarrasser parce que Donald Trump, en fait, est une bête des médias. Ça fait des années, il adore ça, il adore se voir à la télé, il adore voir les papiers qu'on écrit sur lui, qu'ils soient bons ou mauvais d'ailleurs.
4: Dans le lot, il y a aussi Fox News, qui est une chaîne conservatrice. On voit que c'est une décision qui dépasse les clivages politiques. Là.
2: Alors ce que je vais vous dire, en tant qu'ancien président de l'association des correspondants à la Maison Blanche, c'est que Fox News, en fait, est excellent quand il s'agit des questions de liberté de la presse. Et que là, je ne suis pas du tout surpris de voir que Fox News, même si d'un point de vue idéologique, ils sont plutôt alignés sur Donald Trump, qu'ils prennent une position assez critique envers lui. Mais c'est vrai que ça fait mal. Quand on voit les gens qui, pendant des années, ont défendu Donald Trump, qui maintenant disent « Ah non, là, je peux pas », c'est vrai que ça fait mal à la Maison Blanche.
1: Le journaliste Olivier Knox qui répondait à Guilhem Deltey.
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6: La saison résurgence continue sur le territoire. Elle a démarré il y a tout juste quelques jours. Et on vous propose pour demain, mercredi 23 septembre, une première agoraquatique aux vivantes, une traversée artistique du territoire avec la compagnie Spoutnik pour partager nos histoires d'eau. Aux vivantes, c'est un projet au long cours mené sur le Lodévois et l'Arzac, à la croisée des arts vivants et de l'anthropologie, qui interroge notre relation à l'eau et les transformations profondes que traverse cet environnement. L'eau devient ici un espace de mise en relation, un fil qui relie les êtres, les paysages et les histoires du territoire. À la fois matière scientifique et poétique, elle révèle les transformations du monde et invite à porter un regard sensible sur le territoire. Donc, première agoraquatique, rencontre et discussion, c'est pour ce mercredi 23 septembre, c'est à 18h, ça va se dérouler au pôle culturel Confluence de Lodève, entrée libre, tout public, et c'est gratuit. C'est dans le cadre de la saison résurgence, en partenariat avec le pôle transition écologique, la GEMAPI, l'agence de l'eau, le réseau en rue libre et la médiathèque. Voilà, résurgence qui est menée bien sûr par la communauté de communes, Lodévois et l'Arzac. 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

Braderie solidaire automnale du Secours populaire de Clermont-l'Hérault. La braderie se tiendra ce samedi 26 septembre de 9h à midi, de 14h à 17h dans son local rue Salasque à Clermont-l'Hérault. Le public est invité à venir découvrir un grand choix d'articles divers, neufs et de seconde main, tout en participant à une action de solidarité en faveur des plus démunis. Venir à la braderie d'automne, c'est lier l'utile à l'agréable. C'est samedi 9h midi, 14h 17h au local rue Salasque, c'est la braderie solidaire automnale du Secours populaire de Clermont-l'Hérault. La librairie Un point entrée de l'ODEV vous propose d'échanger autour du livre, d'un livre avant de recevoir son autrice ou son auteur. Pour inaugurer cette nouvelle formule, vous êtes invité à découvrir Le Mouvement, le premier roman de Douce Dibondo, paru aux éditions Rivage pour cette rentrée littéraire 2026. La rencontre avec l'auteur se fera le 7 octobre et le rendez-vous du club lecture s'est prévu pour ce vendredi 25 septembre à 18h30. Inscrivez-vous par mail ou par téléphone au 04 67 88 11 27 ou alors commande@unpointentree.fr. Un mot également sur le festival Air de Famille qui a débuté le 11 septembre dernier en vallée de l'Hérault avec un concert exceptionnel de la fanfare Siocarlia. Les festivités continuent avec un événement singulier, la tournée itinérante du mécanophone. On en parlait déjà hier, à travers les 28 communes de la vallée de l'Hérault. C'est tout au long de cette semaine, 28 communes pour 28 concerts événements, une expérience sonore et visuelle à ne pas rater. Alors, aux machines, Jonathan Matisse et Tommy Rizzitelli qui proposeront une déambulation musicale insolite avec un répertoire allant du classique au disco. Alors aujourd'hui, mardi, cet engin un petit peu exceptionnel, vous pourrez le découvrir du côté de Tressan, de Puy-Laché ou encore de Bellarga, Campagnan, de Saint-Pargoire et de Plessan. Tout au long de la journée, ça a d'ailleurs démarré ce matin à 10h30 du côté de l'école et de l'EHPAD sur la commune de Saint-Pargoire, à 11h30 à Campagnan, à la salle des fêtes, à 14h dans le cœur du village et à l'école à Bellarga, et puis du côté de Puy-Laché, ce sera à 15h dans le cœur du village et à Tressan à 16h30 sur la place du jeu de ballon et devant l'école. Voilà donc où s'arrêtera aujourd'hui le mécanophone. Il est en itinérance depuis hier et jusqu'à vendredi dans les 28 communes de la communauté de communes Vallée de l'Hérault.

Les cours de Qigong avec l'association OKAE et Françoise Navelle-Brugnon ont déjà démarré depuis la semaine dernière. Depuis hier et pour tous les autres cours, ils auront lieu à Seyras, à Saint-André de Sangonis. Alors les cours qui avaient lieu à Seyras l'an dernier auront lieu à Saint-André de Sangonis le lundi à 14h30 à la salle du troisième âge. Le cours du soir de 19h à 20h30 est maintenu, salle Paulette Aillot. Le mercredi, c'est à l'Odève, à la salle Gardel au Luteva de 18h30 à 20h et ça démarre mercredi. Aujourd'hui, c'est au Kellar, à la salle des fêtes de 14h30 à 16h. Et puis, vous avez un cycle de 5 séances périnées et mouvements. Nouvelle formule cette année, plus souple et séances plus rapprochées, le mardi de 18h à 20h en bimensuel d'octobre à décembre à l'atelier 21 à l'Odève. Et pour découvrir la méthode, une conférence est prévue ce jeudi 24 septembre de 18h30 à 20h au Grand Minuscule à l'Odève. Inscription auprès de Françoise au 06 70 93 96 84 pour assister à cette conférence qui est gratuite. Même numéro de téléphone si vous souhaitez obtenir des renseignements sur les différents cours qui vous sont proposés, que ce soit à Saint-André de Sangonis ou du côté de l'Odève. La bibliothèque Max Rouquette à Clermont-Liraud propose un atelier philo le mercredi à 16h30, deux fois par mois ou une fois par mois, ça dépend les mois. C'est pour ce 23 septembre, c'est pour demain à 16h30, l'atelier philo pour les 6-11 ans, un atelier animé par Karine Buchy. Réservation, c'est gratuit, mais il faut réserver au 04 67 96 42 53 pour participer à l'atelier philo, philosopher en s'amusant, profiter d'un moment de discussion, de jeux, de dessin, d'écriture autour de thèmes comme le bonheur, l'amitié, grandir, les émotions, entre autres. Atelier philo, c'est à Clermont-Liraud, à la bibliothèque. Le rendez-vous, c'est pour demain, 23 septembre. Mercredi, ce sera aussi le mercredi 7 octobre et les 4 et 18 novembre à venir.

Chemin et patrimoine au Bousquet d'Orb pour la rando Brame. C'est pour demain de 16h à 21h en forêt domaniale des Monts d'Orbe. Covoiturage jusqu'au col des Clats, gare de Pollan. Marche et écoute vers le col du Liourel. Casse-croûte tirée du sac au Mirador sur retour. Frontal conseillé, 2 fois 4 km avec peu de dénivelé. 5 euros pour les non-adhérents. Rendez-vous à la salle Marcel Roux au Bousquet d'Orb demain mercredi à 16h pour cette rando Brame en forêt domaniale des Monts d'Orbe. Les réservations sur le 06 83 30 86 18. Après Calogero et ce titre Avant toi que je vous propose d'écouter, il sera l'heure de retrouver le flash d'information locale avec Damien Sintès.

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1: Il est 11h. Vous écoutez Radio Lodev, il est 11h, voici l'actualité locale, voici le flash avec Damien Saintès. Bonjour Damien.
2: Bonjour Anne, bonjour à toutes et bonjour à tous. La communauté de communes du Lodévois et l'Arzac prépare son schéma directeur cyclable afin de développer des solutions de déplacement à vélo plus sécurisées, accessibles et adaptées aux besoins des habitants, des travailleurs et des entreprises de son territoire. Et donc à cette occasion, deux ateliers participatifs ouverts à tous sont proposés le premier demain soir, ce mercredi 23 septembre. Il se tiendra de 18h jusqu'à 20h en mairie du Quélard. Un deuxième atelier est organisé ce vendredi 25 septembre, toujours de 18h à 20h, cette fois-ci à Lodév, à l'espace Marie-Christine Bousquet. Et en attendant, vous pouvez également faire remonter vos attentes sur le site internet de la communauté de communes du Lodévois et l'Arzac. Une carte interactive et participative vous attend pour pouvoir réceptionner vos doléances et vos attentes. La région Occitanie lance la première édition de son concours photo bénévole Cœur d'Occitanie. Jusqu'au 4 octobre, la région Occitanie invite les associations du territoire à participer à la première édition du concours photo bénévole Cœur d'Occitanie sur la thématique bénévole en action. À travers ce concours, la région souhaite mettre en lumière la diversité des engagements associatifs et les 1,4 million de bénévoles qui font vivre les associations sur les territoires. Exclusivement ouvert aux associations d'Occitanie, le dépôt des contributions a déjà débuté et se poursuit donc jusqu'au 4 octobre. Le concours va se clôturer par une remise de prix à l'occasion de la Journée internationale du bénévolat au sein des maisons de ma région et des hôtels de région. Chaque association peut donc déposer jusqu'à 2 photographies, accompagnées chacune d'une courte légende. Les clichés devront illustrer le thème bénévole en action et présenter un ou plusieurs bénévoles en action dans le cadre d'une mission en lien avec les activités de l'association. Les contributions déposées seront examinées afin de vérifier leur éligibilité sur la base du règlement du concours. Grâce à une enveloppe de 14 000 euros, 28 prix de 500 euros seront donc octroyés. Ce jeudi 24 septembre se tiendra une nouvelle soirée dégustation et réseau organisée par le pôle de développement économique du Clermontais. C'est la Pentéroltaise Bazanébian qui accueillera cette nouvelle édition de rentrée. Et pour rappel, dégustation et réseau, c'est donc un concept pour créer du lien entre les entreprises du territoire. Ces dernières ont l'opportunité de développer leur réseau autour d'une dégustation. Et pour l'occasion, et parce que le lieu s'y prête, ce ne sera pas du vin, mais de la bière qui sera mise en bouche. Et pour cette soirée, le thème abordé sera donc recruter autrement un cœur d'héros, les bons partenaires pour passer à l'action. Et vous retrouverez donc l'intervention de France Travail, de la MLJ Cœur Héros, ou encore de Cap Emploi, ou encore la Croix-Rouge Insertion, avec un accueil qui se fait à partir de 19h pour une conférence suivie d'échanges. Les inscriptions sont obligatoires en raison de places limitées. Elles restent gratuites. Tout se passe directement auprès du service de développement économique du Clermontais. La région Occitanie et son agence d'attractivité et de développement ad hoc organisent le 7 octobre prochain à Montpellier les premières rencontres Choose Occitanie qui s'adressent aux entreprises, acteurs économiques et investisseurs, notamment ceux portant des projets d'implantation et de développement en région. Au programme de cette matinée, témoignages et échanges pour mettre en lumière les atouts de l'Occitanie, sa capacité à accueillir et accompagner de nouveaux projets d'investissement sur l'ensemble de son territoire. Rendez-vous le 7 octobre prochain à la Cité de l'économie à Montpellier. Toutes les informations sont à retrouver directement sur le site internet de la région Occitanie-Pyrénées-Méditerranée. France Service, des ateliers et des rencontres pour les journées portes ouvertes du 5 au 17 octobre prochain. Se tiendront les journées portes ouvertes France Service pour l'occasion rencontres, visites et autres ateliers numériques qui vont animer l'ensemble du territoire et notamment le Clermontais. Organisé chaque année à travers toute la France, ces journées offrent aux administrés l'opportunité de participer gratuitement à des ateliers mais aussi de rencontrer les agents et découvrir l'ensemble des services proposés le mardi 6 octobre prochain. Sur inscription auprès de France Service à Clermont-l'Hérault, vous aurez droit à un atelier numérique pour apprendre à créer son espace Amélie. C'est l'après-midi de 14h jusqu'à 16h30.
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avec l'effet papillon sur Radio Lodève. La bibliothèque Max Roquette, on en parlait il y a quelques instants, vous propose une rencontre littéraire avec Évelyne Delicourt, Isabelle Moulet et Arlette Rive. Ce jeudi 24 septembre à 18h30, la bibliothèque est située 14 rue Louis Blanc. Réservez votre place au 04 67 96 42 53. Puis le CIAS, le foyer des seniors, organise un voyage en péniche de l'écluse ronde du Cap d'Agde à Roquehaute à Port-Iragne. Repas sur péniche ainsi que la traversée. Paella au programme, fromage, dessert, vin et café compris. Le départ se fait sur le parc en face de la gendarmerie de Lodève à 9h. Le retour est prévu à 17h à Lodève. C'est pour le vendredi 2 octobre. Le prix de ce petit voyage en péniche, c'est 60 euros la journée. Et il faut bien sûr s'inscrire auprès du CIAS de Lodève, le foyer des seniors, au 06 95 10 45 93. 06 95 10 45 93. Dans quelques instants, vous pourrez retrouver la chronique Lo Mescladis sur Radio Lodève avec Bobby, le Conte Jair. Un rendez-vous à ne pas manquer dans quelques instants. Sachez aussi que les matinées mouflées, c'est tous les mercredis à 10h30 depuis le 9 septembre. Et jusqu'au 7 octobre, ces matinées vont se dérouler à Parlage, sur la place Émile Bellet, au programme Nature et Arts Ancestraux avec Bénédicte Fèvre pour les deux derniers mercredis à venir. Carriole à jeux de la Compagnie des Jeux avec Mélanie Kessel, découverte des lézards et serpents avec Hermite et plantes aquatiques avec le CPIE. Voilà les différents rendez-vous que l'on peut vous donner. Le mercredi matin, c'est à 10h30 pour les matinées mouflées proposées par le théâtre dans la forêt. Les réservations 07 83 88 31 39, tarif 5 euros la séance ou abonnement. C'est destiné aux enfants de maternelle et de primaire. Mère.

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1: Vous écoutez Radio Lodev, je vous propose de retrouver la chronique Lo Mescladis, chronique en occitan présentée par Bobby, le Conte Jair.
2: 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Résumé. 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Oh, aïeux, et l'IA, qu'elle pas oublier l'IA. C'est d'intra, des immondes nouvelles. L'automne nouvelle, l'automne nouvelle. Oh, l'automne nouvelle. D'autres n'en parlent pas, une copère. Sois pas pessimiste, mouli. T'es qu'elle craigne l'homme, et ce qu'il y a de bon en elle. J'ai que mout. Le drone est monté un peu de l'oussel. Et tous les deux faillèrent même une corne autour du lac. Fin final, la paire est radieuse et découvrissait quel paysage. Le drone dit, qu'elle se pose, un moment tout, l'outil d'envier les informations à le moulin. Et expliquera qu'aussi fort, pour se connecter nous autres. Nous pourrons seguir en direct. Puis, pour faire la seconde étape. À qui t'avais aura force surprise. Le drone s'est posé près de la base nautique de Caroun de Rao. La paire, admirable ce bélier, lisa sur l'aigle calme du lac. Carbonu, se disait la paire del moulin. Hé, Calianaro, avec un cavo de Camille, l'ami. Seguido la semaine venente, arrive à l'avenir et portez-vous là.
1: Voilà pour la chronique mosaïque, la chronique Lo Mescladis mosaïque, ce sera tout à l'heure à 12h40 avec Christine Momo. Là, c'était Lo Mescladis, c'était avec Bobby, le Conte Jair, une chronique à retrouver également cet après-midi à 16h, donc sur Radio Lodev, Lo Mescladis avec Bobby, le Conte Jair.
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Golden Baby avec Cœur de Pirate. Au Poil, production présente un festival de soutien à Velu. C'est pour ce samedi 26 septembre à la brasserie Baudil à Montpérou, dès 18h. Atelier d'écriture, spectacle et concert. Scène ouverte, slam. Atelier d'écriture avec S'orienter autrement. C'est un livre avec une identité, performance, corps, voix et piano par José Abemba et Théo Carpio Lombardi. C'est quoi l'amour? Conte en musique par Elsa Maury et Julien Maury. Le concert de Velu, performance acoustique. Co-électroverbal et scène ouverte slam animée par Velu. Une soirée de soutien à la fabrication et la diffusion du prochain album de Velu. Participation libre, consciente et nécessaire par la cagnotte en ligne Hello Asso. Une soirée qui est une soirée solidaire qui vise à soutenir la sortie du troisième album de Velu qui s'appelle Beau, une histoire slamée. L'album est finalisé. Les fonds permettront de participer à sa fabrication et à sa diffusion. La soirée pour soutenir cet album, c'est ce samedi, c'est dès 18h et c'est donc à Montpérou. Le Champ des Possibles, dans le cadre de ses animations du mercredi à l'Odève, vous propose pour ce mercredi 23 septembre, pour demain, sortie baignade dans un coin magique et secret parfait pour profiter des belles journées de septembre. C'est sur réservation par texto au 06 05 83 26 98. Et puis, il faut savoir que le Champ des Possibles vous propose prochainement des ateliers de boxe, de yoga et de bien-être par les plantes. Ils seront proposés donc par des personnes formées et qualifiées dans leur discipline. Juste la musique avec D'or et d'étain, c'est Vianney. Et juste après, vous retrouverez le flash d'RFI.

0: écoutez Radio Lodève, il est 11h30 et voici le flash d'RFI.
1: Victor Missistrano.
2: C'est le plus grand rendez-vous diplomatique de l'année. À partir de ce mardi à New York et pour une semaine, les dirigeants du monde entier se rencontrent à l'ONU.

0: limité au face-à-face irano-américain, c'est le message d'autres États arabes. Les États du Golfe veulent faire entendre à New York leurs préoccupations sur leur sécurité, la navigation maritime et les groupes armés alliés à l'Iran. L'Égypte cherche elle aussi à peser sur les discussions en faveur d'un accord politique global qui garantisse la liberté de navigation. Son président Abdel Fattah al-Sissi l'a réaffirmé dimanche dernier lors d'un entretien avec le directeur de la CIA.
1: Précision d'Abla Junaidi. La situation au Moyen-Orient, c'est aussi la montée des tensions dans la guerre au Yémen, où des frappes saoudiennes sur la ville de Moha ont tué 6 personnes, selon l'agence Sabah, affiliée aux rebelles houthis. L'Arabie saoudite bombarde quotidiennement les zones contrôlées par ses combattants pro-iraniens au Yémen. Samedi, les houthis avaient pour leur part revendiqué une attaque sur Riyad, la première sur la capitale saoudienne depuis la reprise des hostilités en juillet. C'est dans ce contexte que la France se dit prête à aider à sécuriser les infrastructures énergétiques saoudiennes dans une approche strictement défensive. Les infrastructures énergétiques également au cœur des débats sur la guerre en Ukraine. En marge de l'Assemblée générale de l'ONU, les présidents français et américains se sont rencontrés à New York. Discussion très constructive selon Emmanuel Macron, qui se montre satisfait de son tête-à-tête avec Donald Trump. Tête-à-tête au sujet donc de la situation en mer Rouge et de la guerre en Ukraine. La riposte des médias américains face à Donald Trump. Cela fait suite à la décision du président d'interdire l'accès à la Maison Blanche à Politico, MS Now et CNN. En soutien à la chaîne d'info en continu, les chaînes CBS, ABC, NBC et Fox annoncent qu'elles n'assureront plus le suivi image de Donald Trump. Les événements auxquels il participe ne seront plus retransmis. Selon Olivier Knox, journaliste à US News et ancien président de l'association des correspondants de la Maison Blanche, c'est une réponse forte qui risque d'embêter le président états-unien dans cette semaine de grands rendez-vous internationaux.
2: Ça tombe assez mal pour lui parce que il y a quand même
3: la réunion à l'ONU, il y a quand même Xi Jinping, le leader chinois qui vient. Donc ça va l'embarrasser énormément, puisque, après tout, il y a un côté spectacle à toutes les réunions. Ça va l'embarrasser, parce que Donald Trump, en fait, est une bête des médias. Ça fait des années, il adore ça, il adore se voir à la télé, il adore voir les papiers qu'on écrit sur lui, qu'ils soient bons ou mauvais, d'ailleurs.
4: Dans le lot, il y a aussi Fox News, hein, qui est une chaîne conservatrice. On voit que c'est une décision qui dépasse les clivages politiques, là.
2: Alors, ce que je vais vous dire, en tant qu'ancien président de l'association des correspondants à la Maison-Blanche, c'est que Fox News, en fait, est excellent quand il s'agit des questions de liberté de la presse. Et que là, je ne suis pas du tout surpris de voir que Fox News, même si d'un point de vue idéologique, ils sont plutôt alignés sur Donald Trump, qu'ils prennent une position assez critique envers lui. Mais c'est vrai que ça fait mal. Quand on voit les gens qui, pendant des années, ont défendu Donald Trump, qui maintenant disent « Ah non, là, je peux pas », c'est vrai que ça fait mal à la Maison Blanche.
1: Le journaliste Olivier Knox qui répondait à Guilhem Delteil.
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0: Toujours à l'écoute de Radio Lodev dans cette fin de matinée avec l'atelier, les ateliers qui sont proposés dans le cadre de l'élaboration du schéma directeur des aménagements cyclables. La communauté de communes Lodévoix et Larzac organise ces ateliers de concertation. Les élus et habitants du territoire sont invités à venir partager leurs habitudes, besoins et idées pour construire ensemble les itinéraires cyclables de demain. Deux ateliers participatifs sont proposés. C'est pour demain, mercredi de 18h à 20h à la mairie du Quélard et vendredi, ce 25 septembre, de 18h à 20h à l'espace Marie-Christine Bousquet de Lodève. Pour plus d'informations sur ces ateliers et sur cette réflexion sur les itinéraires cyclables en Lodévoix-Larzac, lodévoix-et-larzac.fr, rubrique actualité. Avant de vous laisser avec la musique, nous allons faire une petite pause sur Radio Lodev avec la pub et puis on se retrouve donc juste après. La matinale continue donc sur Radio Lodev avec la musique. On aura aussi des places à vous faire gagner dans quelques instants pour le festival Langue de Rock qui va se dérouler à la salle de Béziers, Zinga Zanga, pour ce week-end. C'est pour vendredi et samedi. Des passes pour les deux jours vous seront offertes d'ici quelques minutes.
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Découverte musicale avec le groupe Tagada Jones. Un mot sur ce groupe, c'est un groupe de punk metal français originaire de Rennes en Bretagne. Le style musical du groupe est entre autres teinté de heavy metal et d'électro. Il est actuellement composé de Nico au chant et guitare, Wanner à la basse, Steph à la guitare, Job à la batterie. Le groupe a sorti 10 albums studio. Tagada Jones s'est formé en décembre 1993. Les influences qui sont donc rock, 10 albums à son affectif, Tagada Jones construit son univers sur des textes réalistes chantés en français qui prônent le respect, la liberté ou l'écologie et critiquent la mondialisation, les manipulations, le capitalisme sauvage, le fanatisme ou encore le sexisme et l'intolérance. On va pouvoir écouter un extrait du groupe donc Tagada Jones. Il va se produire au Festival Rock en Occitanie. Ce festival est prévu vendredi et samedi à Zinga Zanga de Béziers, un festival avec de nombreux groupes qui viendront donc se produire lors du week-end sur deux jours, vendredi et samedi. Je vais y arriver. Donc il y aura Tagada Jones, il y aura un hommage à Parabellum, il y aura Lofofora, il y aura Storm Orchestra, HN, Loco Muerte, Not Scientist, Grand Mass Hachis, Mutfish et Carthage. Et puis un DJ qui viendra clôturer donc ce festival deux jours. Donc des passes sont à votre disposition. Vous pouvez les gagner. Alors citez-moi l'un des groupes qui va se produire dans le cadre de Langue de Rock, le festival rock en Occitanie, ce vendredi et ce samedi 25 et 26 septembre à Béziers. Et vous gagnez un pass pour les deux jours. Passe offert donc pour Langue de Rock, ce festival rock. Vous nous appelez tout de suite si vous me citez un des groupes qui va se produire. C'est le 04 67 44 27 34 que l'on va, où il faut téléphoner donc pour pouvoir gagner ces passes qui sont mises à votre disposition. Alors n'hésitez pas donc à nous appeler. Moi, ce que je vous propose, c'est d'écouter un extrait de Tagada Jones, notre découverte aujourd'hui sur Radio Lodève. Le morceau s'appelle À fleur de peau. Vous avez le temps de la chanson pour nous appeler. 04 67 44 27 34. Un pass pour le Festival Rock en Occitanie de ce week-end.

Tagada Jones, voilà un aperçu de ce que sera le Festival Rock en Occitanie pour ce week-end, vendredi et samedi à Zingazanga de Béziers. Langue de rock, ce festival avec le groupe Tagada Jones, mais pas que. Un hommage à Parabellum, il y aura Lofofora, Storm Orchestra, HN, Loco Muerte, Nos Scientistes et quelques autres qui se produiront dans le cadre de ce festival. Et puis c'est Mathieu qui a gagné ce pass que nous avons mis en jeu aujourd'hui pour la possibilité d'aller sur les deux jours. Voilà, c'est un pass deux jours pour assister à tous les concerts de ce festival rock en Occitanie, langue de rock. Et Tagada Jones, tête d'affiche de ce festival que l'on vient d'écouter en découverte musicale aujourd'hui. Allez, Adèle Castillon, pour changer complètement de style, été avec toi.

Adèle Castillon avec Été avec toi, du jazz pour un concert avec Panonica, piano, composition, Sébastien Lalisse à la contrebasse, Pierre-François Morin à la batterie, Josh Baldwin, un trio qui s'inspire de l'univers de Thelonious Monk en revisitant les œuvres du célèbre pianiste et en proposant des compositions originales imprégnées de swing. Le rendez-vous c'est pour ce jeudi 24 septembre à 20h30, organisé par Jazz Orb, et c'est à la salle des Combarelles sur la commune du Pradal que le concert aura lieu. Réservation au 07 82 48 67 54, 15 euros l'entrée, 10 euros pour les adhérents. Et puis la bibliothèque Max Roquette à Clermont-Léraud vous propose un atelier mémoire pour les plus de 60 ans. Cercle de conteurs ce jeudi à 14h30, ce jeudi 24 septembre. Il faut réserver, même si c'est gratuit et ouvert à tous, il faut réserver en appelant le 04 67 96 42 53 ou alors sur bibliothèque.cc-clermontais.fr. Dans quelques instants sur Radio Lodève, vous pourrez retrouver l'actualité. L'actualité, ce sera donc après la musique.

De midi, la commune de Celles propose depuis le mois de septembre un espace de coworking dans sa maison des entreprises. L'adjointe au maire Nathalie Benoudiz nous présente le concept à retrouver ici dans le sujet info à midi. Ensuite, à midi 30, vous retrouverez le journal d'information de Radio France Internationale. À midi 40, c'est la chronique Mosaïque avec Christine Momot qui présente la porte des L'arme de Abraham Verghese. Ensuite, à 13h, dans le MAG, nous serons avec Léa et Laura de Poplité. Poplité, c'est 5 chanteuses percussionnistes. Elles seront en concert au Sonambule de Gignac ce samedi 26 septembre à 20h pour la soirée, pour la sortie de leur premier album Implanta Sao que l'on va découvrir dans le MAG à 13h et l'ouverture de saison du Sonambule. Poplité, notre invité dans le MAG à 13h, 19h30 ce soir. Le sujet info, c'est aussi à midi et à 19h. Et puis Mosaïque, c'est pour midi 40 et 19h10. Et ensuite, cet après-midi, vous serez en compagnie de Cédric Rémy dès 17h. Je vous laisse avec Claudio Capéo avant de retrouver le sujet info avec Damien Sintès. Et puis nous, on reste ensemble encore un tout petit peu.

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1: Il est midi.

0: Bonjour à toutes et bonjour à tous. Assel, la maison des entreprises installée sur la place du village, accueille depuis le 1er septembre un espace de coworking. On écoute justement Nathalie Benoudis qui, à l'occasion de l'inauguration de ce nouveau lieu, est revenue avec nous sur le principe de cet espace de coworking qui est rendre dans un caractère plus général, donc de réhabilitation du village avec l'idée de faire renaître le hameau de Assel.
1: Bonjour, je m'appelle Nathalie Benoudis, je suis seconde adjointe à la mairie de Assel et chargée du projet de la maison des entreprises.
0: Alors justement, cette maison des entreprises, on peut présenter le lieu finalement, car depuis le début du mois de septembre, il y a un espace de coworking qui a ouvert, c'est un lieu qui accueille aussi un photographe. Vous pouvez nous présenter ce lieu de vie sur la place qui donne en plein cœur de la place de Assel.
1: Alors, qui est tout à fait situé sur la place, qui a une superbe vue sur le lac, qui est à moitié fini pour l'instant. Donc, on a en bas une salle qui est une salle de réunion où il peut y avoir, donc ça peut être aussi des bureaux supplémentaires. Et sinon, il peut y avoir jusqu'à une dizaine de personnes qui peuvent se mettre en réunion. On va avoir un rétroprojecteur à disposition. À l'étage en haut, on a un bureau qui est loué à l'année, donc à une photographe. Et nous avons aussi après un grand espace de coworking où aujourd'hui il y a 4 bureaux. Il pourrait y en avoir plus si on a beaucoup de demandes. Là, on a mis à disposition le café qui est gratuit. Et après, on a dans un bâtiment annexe qui est en face où on a une cuisine et des toilettes. Ce qui est prévu dans le futur, c'est de faire des travaux et de mettre une cuisine et des toilettes au sein même de cette maison des entreprises de manière à ce qu'ils n'aient pas besoin de traverser la place pour les utiliser.
0: Assel, c'est une toute petite commune. Un espace de coworking, c'est pas anodin. Vous pouvez un peu nous expliquer, parce que ça rentre dans un cadre beaucoup plus large, finalement, qui est la renaissance de ce village.
1: Tout à fait. Alors, au départ, c'est sur le projet de Assel. En fait, on a envie que les gens vivent à l'année et ils travaillent. Donc, il y a une partie des maisons qui vont être mises en prêt à usage. Donc, où là, les personnes qui prendront des prêts à usage sont obligées de travailler sur place et d'avoir leurs locaux d'activité au sein de la maison qu'ils vont restaurer. Et après, on a aussi prévu, donc au niveau de la mairie, de faire des logements sociaux, où ces logements sociaux, ce sera uniquement des logements. Mais si on veut rester dans ce même principe d'activité et de village actif, on s'est dit, il faudrait peut-être leur trouver des ateliers ou à défaut des bureaux. Et c'est là où est partie l'idée de faire une maison des entreprises de coworking. Donc on a hésité entre est-ce qu'on loue à l'année ou est-ce qu'on fait vraiment du coworking. Donc pour l'instant, on a loué un bureau à l'année et le coworking sur l'autre espace, et en fonction de comment ça va évoluer, parce que l'espace est quand même assez grand, il fait 40 mètres carrés. Donc louer sur une seule entreprise, c'est délicat à trouver, c'est pas simple. Donc on va voir aussi comment ça va se passer, comment ça va se développer, et si on a effectivement pas trop de demandes de coworking, on le louera à l'année, et enfin on verra. Pour l'instant, c'est plus un test, un essai.
2: Le ou la photographe est de...
1: Est originaire du coin, c'est Delphine Joseph. Je sais pas, je pense que vous la connaissez. Elle avait un atelier sur Octon. Après, elle était sur l'Oder en face du musée. Elle avait une petite boutique. Et là, actuellement, elle a loué ici pour faire son atelier.
0: Ouais, on sent que finalement, la renaissance du village, ça passe par la réhabilitation des logements, mais aussi la réhabilitation finalement de services publics, de valeur ajoutée. C'est concomitant finalement et amener un plus en termes de services publics et réhabiliter des logements.
1: Oui, tout à fait, tout à fait. Alors après, c'est le premier bâtiment public qu'on a réussi à rénover, qui a commencé d'abord à être hors air il y a quelques années. Après, on a pu faire les travaux intérieurs, parce que comme on est une petite commune, évidemment, on n'a pas beaucoup de moyens. Donc, on est quand même énormément été aidé par le département, par la région, par la Comcom, un petit peu par tous les autres services par toutes les autres, pas services, mais structures, qui nous ont subventionnés. Et après, les prochains, c'est pour l'instant, on est aussi sur la maison de la recherche, mais on a donc tous les bâtiments, en fait, qui sont au bord de l'eau, pour pas créer de litiges entre les habitants et autres. Tous les bâtiments au bord de l'eau sont restés des bâtiments communaux ou à vocation communale. Et donc, on a la maison de la recherche qui va être fait avec la MSH de Montpellier, en accord avec eux. On a le cimetière qui va être aussi, qui est un de nos gros projets, qui va être en haut au niveau du col. On a quoi encore comme projet? On a les logements sociaux, qui est quand même un gros, gros projet. Et la mairie, c'est tout ce qu'elle a pour le moment. Après, le fonds de dotation, lui, et donc c'est les prêts à usage, c'est le fonds de dotation, et le café associatif qui sera le seul lieu de commerce du village.
0: Je comprends bien, là, c'est une étape, voilà, c'est un chapitre dans cette belle histoire autour de la Renaissance.
1: C'est ça, c'est le premier chapitre et la première dynamique où enfin on est dans du faire et plus dans il faut qu'on fasse.
0: Et comment ça se passe? En fait, c'est directement la commune qui gère. Ça alors, permet aussi peut-être à la commune de s'autofinancer certains travaux.
1: Exactement, c'est un petit peu le but du jeu. Donc après, bon, quoi qu'il en soit, même si on loue à l'année, c'est pas des tarifs exorbitants qu'on a mis. Donc ça va, mais ça va quand même nous permettre de payer des études ou des choses comme ça sur les autres travaux. Donc pour l'instant, on est en test. On a vu, mais ce serait par la suite ouvrir une régie et gérer ce bien en régie, puisque c'est de la location et que c'est une activité commerciale soumise en théorie à TVA au-dessus d'un certain plafond. Donc c'est le but qu'on installe une régie et qu'on le gère en régie communale.
0: C'était Nathalie Benoudis, deuxième adjointe à la commune de Selles. Et pour les personnes qui souhaitent profiter de cet espace de coworking, l'espace est donc ouvert du lundi au vendredi de 9h à 18h. La réservation reste obligatoire. Elle peut être effectuée directement en ligne via le site internet de la commune de Selles.

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1: Voilà pour le sujet info que vous pourrez retrouver ce soir à 19h sur Radio Le Dev. Un sujet info à retrouver également sur notre site internet radiolodev.com en podcast.

Ce jeudi 24 septembre se tiendra la soirée dégustation et réseau organisée par le pôle développement économique du Salagou Cœur d'Hérault. C'est la Pinterolthèse à Nébian qui se tiendra cette nouvelle édition de la rentrée. Dégustation et réseau, c'est un concept original pour créer du lien entre les entreprises du territoire. Ces dernières ont en effet l'opportunité de développer leur réseau et leurs connaissances sur l'univers viticole autour d'une dégustation de 3 verres de vin. Pour l'occasion et parce que le lieu s'y prête, ce ne sera pas du vin qui sera mis en bouche, mais de la bière. Pour cette soirée dégustation et réseau, le thème abordé sera « Recruter autrement en cœur d'Hérault ». C'est une rencontre autour du recrutement. Les bons partenaires pour passer à l'action, recruter autrement en cœur d'Hérault avec l'intervention de France Travail, la MLJ Cœur d'Hérault, Cap Emploi et la Croix-Rouge Insertion. Programme donc de cette soirée. Accueil à partir de 19h, conférence suivie d'échanges, dégustation de 3 bières de la Pinterolthèse. Inscription et information donc au 09 71 00 30 24. L'inscription est gratuite et obligatoire par internet, c'est myweisevent.com. Dégustation et réseau, la Pinterolthèse, mais le plus simple, c'est de le faire au téléphone 09 71 00 30 24 ou aller sur le site de la communauté de communes du Clermontais-Salagou, Cœur d'Hérault. Donc c'est le rendez-vous, c'est ce jeudi 24 septembre de 19h à 21h et c'est à Nébian à la Pinterolthèse.

Après avoir organisé Famille une journée dédiée à la santé des femmes, l'équipe de coordination de la CPTS, Communauté professionnelle territoriale de santé Centre-Hérault, revient avec une nouvelle action d'information et de sensibilisation à l'ODEV. Elle aura pour thème la santé du cœur cette fois et se déroulera ce soir, cet après-midi, ce mardi 22 septembre dans le pôle culturel Confluence. Au programme de 16h30 à 19h, des stands avec des professionnels de santé sur la diététique, l'activité physique, les signes d'alerte, le tabac, la vaccination et la prévention du bien vieillir. 17h30, 18h15, conférence par le docteur Calvérac, cardiologue en retraite, accès libre et ouvert à tous. Le CPTS Centre-Hérault organisera un forum senior cap sur le bien vieillir à Clermont-l'Hérault à la salle Georges Brassens le mercredi 7 octobre avec des stands de professionnels de santé pour parler santé, prévention et accès aux droits. Donc le CPTS Centre-Hérault pour parler santé et cœur, c'est cet après-midi dès 16h30 au pôle culturel Confluence à l'ODEV. Et puis le centre de ressources territoriales, le CRT Cœur d'Hérault pour les personnes âgées et leurs aidants vous propose cet après-midi l'atelier stress, la charge mentale, acquérir des techniques pour retrouver le calme en soi et prendre du recul avec la sophrologue Nadine Morette Chevalier qui animera cet atelier à Gignac. Hein. Ça se passe au lycée privé agricole Vallée de l'Hérault. Et puis, pour le 24 septembre, pour jeudi, on vous propose un atelier sur les impacts des troubles visuels sur la perte d'autonomie des personnes âgées. Quelles solutions pour vivre pleinement et se sentir inclus dans la société ? Comment accompagner et quelles ressources ? C'est l'association AVH avec Jacques Lafarge, non-voyant, président de l'association, Valentin Oy, accompagné par Florence Moulière. Le troisième rendez-vous de ce mois de septembre, c'est l'agressivité, l'atelier sur l'agressivité, distinguer agressivité et violence, jouer la carte de l'apaisement, porter attention à son non-verbal et à ses propos, utiliser des techniques de désamorçage, mise en situation pour expérimenter de nouvelles postures et techniques. C'est Pauline Tulliez, psychologue du CRT Cœur d'Hérault, qui animera cet atelier qui s'adresse aux aidants familiaux, aux aidants professionnels et c'est proposé au lycée privé agricole Vallée de l'Hérault. Il faut bien sûr s'inscrire pour pouvoir participer à ces ateliers. C'est le 07 43 36 58 93.

0: Ce samedi 26 septembre, le grand instant festif s'installera sur le stade de Pollan de 10h à 13h avec pour objectif de partager une grande fête en famille pour célébrer la rentrée. C'est l'événement de rentrée à Pollan. C'est organisé par les services Petite Enfance et Jeunesse de la communauté de communes du Clermontais, Salagou, Cœur des Gros. Le grand instant festif revient pour une nouvelle édition et avec toujours plus d'animation. Au programme des festivités, des jeux, des ateliers, des activités sportives et autres, des séances créatives. L'occasion pour les familles de créer un véritable temps de partage entre enfants, parents, mais aussi avec les professionnels. En effet, les parents pourront échanger avec les équipes petite enfance autour des besoins en matière d'accompagnement à la parentalité, des temps informels et essentiels qui participent à solidifier le lien entre les familles et les services du territoire. Et pour la même occasion, de répondre au projet éducatif global du territoire en faveur du bien vivre ensemble. L'événement est gratuit et ouvert à tous. C'est samedi, le grand instant festif. C'est à Pollan de 10h à 13h, ouvert à tous et gratuit, je le rappelle. Jeux, ateliers, activités sportives et créatives, rafraîchissements offerts. Venez partager un moment festif avec vos enfants du côté donc de Pollan de 10h à 13h au stade de Pollan, route du Sclas d'Hérault. On va faire une petite pause, on retrouve Louisa juste après avec la musique et puis à 12h30 vous retrouverez le journal d'RFI suivi de la chronique Mosaïque, la chronique de littérature présentée par Christine Momo.
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1: Et toute l'info, c'est avec vous Olivier Charman, bonjour.
2: Bonjour Juan, bonjour à toutes et à tous. Les dirigeants du monde entier se retrouvent à New York, une assemblée générale de l'ONU sur fond de guerre et de tensions internationales, mais aussi de sérieuses difficultés budgétaires pour l'organisation, avec la menace de nouvelles coupes dans l'aide humanitaire. Les Houthis progressent au Yémen, mais Washington ne veut pas intervenir. Les autorités yéménites réclament l'aide militaire des États-Unis, mais Donald Trump aurait renoncé, pour l'instant du moins, à de nouvelles frappes. Au Maroc, dernier jour de campagne avant les législatives, une campagne marquée par les divisions au sein de la coalition au pouvoir et par la défiance d'une partie des électeurs. L'abstention pourrait être l'un des enjeux majeurs du scrutin. Enfin, la colère monte dans l'industrie automobile allemande. Mobilisation massive à l'appel du puissant syndicat IG Metall. Mercedes, Porsche ou encore Audi, les salariés craignent pour leurs emplois. Coup d'envoi du plus grand rendez-vous diplomatique de l'année aujourd'hui à New York. Pour une semaine, les dirigeants du monde entier se rencontrent à l'ONU en coulisses et viennent porter leur vue devant le reste de la communauté internationale. Les sujets ne vont pas manquer, crise au Moyen-Orient, guerre en Ukraine, intelligence artificielle, crise climatique, mais aussi crise économique aux Nations Unies. Charlotte Cosset.
3: Les Nations Unies font d'abord face à une crise de liquidité car certains pays ne paient pas leurs contributions obligatoires. C'est cet argent qui permet de faire fonctionner l'institution, de payer les salaires. Thomas Burns est à la tête de Market Impact, un cabinet de conseil spécialisé dans le secteur de l'humanitaire.
4: Les montants dus reposent sur un calcul convenu depuis de nombreuses années et accepté par tous les pays. Et l'ONU n'est pas autorisée à prévoir un budget inférieur à cela. Alors lorsque les États-Unis ont une dette de plus $1 milliard, cela entraîne d'énormes problèmes de financement et de liquidité.
3: Il y a par ailleurs la baisse des contributions volontaires. Ces sommes-là financent l'aide humanitaire. Elles ont baissé drastiquement et des choix politiques doivent être actés, estime Thomas.

0: bloqué par l'Iran, un passage stratégique hein, où environ 20% du commerce mondial d'hydrocarbures y transite. Les combats au Yémen entre les forces gouvernementales soutenues par l'Arabie Saoudite et les Houthis pro-iraniens ont fait 154 morts ces deux derniers jours. Dans ce contexte, le président du Conseil présidentiel yéménite a sollicité le soutien des États-Unis dans le combat contre les Houthis pro-iraniens. C'était lors d'un appel téléphonique avec Donald Trump. Selon le New York Times, le prince héritier saoudien Mohamed Ben Salman a également exhorté le président américain à intervenir et à frapper les Houthis. Mais Donald Trump, après l'avoir envisagé, s'est ravisé et il renonce, au moins pour l'instant, à de telles frappes selon les sources du quotidien américain. Un refus alors que Riyad semble à court de solutions militaires. Franck Alexandre.
1: Ne pas rajouter de la crise à la crise, telle semble être la ligne de conduite de Washington face aux Houthis, alors même que les rebelles yéménites alliés de l'Iran poursuivent leur progression et frappent même directement le voisin saoudien. Dimanche, les bombardiers stratégiques américains B-52, visiblement prêts à décoller, auraient finalement reçu l'ordre de rester sur le tarmac. Pas de bombardement des rebelles, car une escalade de plus dans la région pourrait faire grimper les cours du brut, avec à la clé des conséquences désastreuses pour l'économie mondiale. La probable hésitation américaine est en tout cas une véritable aubaine pour les Houthis, dont l'offensive a rapidement bousculé les forces yéménites. En 10 jours seulement, les rebelles, au nombre de 100 000, selon de récents rapports, sont parvenus à prendre les points clés du détroit de Bab el-Mandeb. Malgré le soutien de Riyad, l'armée du président Al-Halimi est apparue désorganisée et les conséquences sont plus larges qu'un simple revers militaire. C'est la coalition autour des États-Unis qui apparaît aujourd'hui fragilisée.
0: En Turquie, au moins 11 personnes blessées, dont 2 dans un état grave, dans une fusillade devant un établissement scolaire. L'attaque s'est produite ce matin à Manisa, près d'Izmir. L'un des blessés dans un état sérieux. Le tireur présumé qui aurait ouvert le feu sans raison apparente avant de prendre la fuite a été interpellé. La Turquie a déjà connu plusieurs attaques en milieu scolaire cette année, ce qui a poussé le gouvernement à annoncer un durcissement des restrictions sur les armes à feu. Débutée le 10 septembre, la campagne des législatives s'achève ce soir à minuit au Maroc. Une campagne qui a vu les deux principaux partis de la coalition gouvernementale s'entre-déchirer sur fond de bataille pour le ralliement de notables et de têtes de liste. Alors que les attentes des électeurs sont fortes sur le plan économique et de l'état social notamment, ces joutes politiciennes semblent avoir aggravé la crise de confiance. Dans ce contexte, les législatives pourraient connaître une abstention record. Reportage de Mathias Reynal.
2: Dans leur conversation, les Casablancais évoquent à peine les élections. Quand le sujet est abordé, c'est rarement pour en dire du bien.
3: C'est vraiment un désastre sur un désastre. J'aimerais que ça s'arrête. Hein.
2: Lassé, cet électeur n'ira pas voter demain.
3: Les politiciens, la formation politique, elle est très importante. C'est-à-dire pour qu'ils puissent défendre le peuple ou défendre un programme électoral, il doit avoir une formation politique. Ils ne connaissent ni la différence entre la droite, la gauche.
2: Un pouvoir d'achat qui stagne, des services publics en crise. Les Marocains attendaient davantage de cette campagne pour les législatives qui n'a pas donné lieu à une véritable confrontation d'idées, de programmes électoraux.
4: Comme on dit, il y a un contenant et un contenu. Là, il n'y a pas le contenu, il n'y a que le contenant. Moi, ça ne me plaît pas, évidemment. Je ne pense pas que ce soit la manière pour faire les choses.
2: Donc pas totalement désintéressé par la politique?
4: Bien sûr que non, pas totalement, mais je regarde avec un seul œil. Pas les deux pour l'instant.
2: Finalement, c'est l'abstention qui pourrait profiter de cette crise politique. Les observateurs craignent un niveau record. Mathias Reynal, Casablanca, RFI.
0: Nouvelle nuit de frappes russes massives en Ukraine. 3 personnes tuées, 6 autres blessées à Dnipro, dans le sud-est du pays. Moscou a notamment visé plusieurs sites industriels à Dnipro, Kriviri et Pavlorad. Selon l'armée ukrainienne, la Russie a lancé plus de 200 drones ainsi que plusieurs missiles. Dans le nord du pays, une infrastructure énergétique a également été touchée. Près de 100 000 foyers ont été privés d'électricité. En Allemagne, après les élections désastreuses pour le parti du chancelier Merz, celui-ci a promis de maintenir le cap des réformes pour relancer une économie en pleine stagnation. Illustration de ces difficultés économiques, le syndicat du secteur IG Metall mobilisait hier contre les plans de restructuration dans l'industrie automobile. Une journée d'action nationale pour défendre les emplois et les sites de production à la veille d'importantes négociations tarifaires dans la métallurgie. 100 000 salariés étaient appelés à se mobiliser, notamment dans le sud-ouest du pays. Nathalie Versieux.

0: Mercedes, Porsche, Bosch ou Audi, le Bade Württemberg dans le sud-ouest de l'Allemagne est l'un des principaux sites de production de l'automobile allemande. Hier, les salariés étaient appelés par leur syndicat IG Metall à manifester pendant leur pause déjeuner, comme à Sindelfingen, l'une des plus grosses usines de Mercedes. 20 000 ouvriers étaient massés devant les portes de l'usine. Ergun Lümali, le président du comité d'entreprise.
1: Dans toutes les discussions que nous avons avec la direction, on essaie de nous impressionner. On nous dit, si vous ne renoncez pas au 13e mois, si vous ne renoncez pas aux primes de congé, alors on ne prolongera pas l'emploi. Et ici aussi, on fermera des usines. Chers collègues, là on répond, on ne nous lassera pas.
0: Depuis des mois, IG Metall s'oppose au plan de restructuration qui se multiplie dans le secteur. Le syndicat dénonce des erreurs de management et l'absence d'innovation qui serait sacrifiée face à la concurrence chinoise au profit des dividendes versés aux actionnaires. 50 000 emplois ont disparu dans l'automobile l'an passé, selon les calculs d'IG Metall. Nathalie Versieux, Berlin, RFI.
2: Et puis Juan Gomez, vous en parlez juste avant ce journal. Notre grand invité international de ce matin était Kylian Mbappé, interrogé par Olivier Pron. Un entretien exclusif que vous pouvez retrouver sur notre site internet RFI. Tout de suite, c'est Priorité Santé. Bonjour Caroline Paré.
3: Bonjour et merci Olivier Sherman.
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5: Il est midi passé de 40 minutes, c'était le journal de Radio France Internationale. Prochain rendez-vous dès cet après-midi à 16h30. Et puis tout de suite, comme tous les mardis à cette heure-ci, il est l'heure de retrouver Mosaïque, la chronique de littérature présentée par Christine Momot.

Après 8 mois passés dans l'obscurité du ventre de notre mère, mon frère Shiva et moi vînmes au monde à la fin de l'après-midi du 20 septembre de l'an de grâce 1954. Nous aspirâmes nos premières gorgées d'air pur à l'altitude de 2500 mètres à Addis Abeba, capitale de l'Éthiopie.

Le miracle de notre naissance eut lieu dans la salle d'opération numéro 3 de l'hôpital Missing, dans cette même salle où notre mère, sœur Mary Joseph Price, passait la plupart de ses heures de travail et dans laquelle elle avait connu ses plus grandes satisfactions. Quand notre mère, une religieuse de l'ordre diocésain des Carmélites de Madras, fut surprise par les premières douleurs ce matin de septembre, la grande pluie avait pris fin en Éthiopie. Son crépitement sur les toits en tôle ondulée de Missing cessant abruptement comme un moulin à paroles interrompu au milieu d'une phrase. Du jour au lendemain, dans ce silence feutré, les fleurs du mesquel s'ouvrirent, dorant les collines d'Addis Abeba.

Sir Mary Joseph Price était arrivé à l'hôpital Missing 7 ans avant notre naissance. Elle et Sir Anjali étaient les premières novices des Carmélites de Madras à avoir obtenu leur diplôme d'infirmière à la dure école de l'hôpital général de Madras. Elles reçurent leur diplôme d'infirmière et le même jour prononcèrent leurs vœux de pauvreté, de chasteté et d'obéissance. Au couvent, comme à l'hôpital, plutôt que d'avoir le titre de stagiaire dans l'un et de novice dans l'autre, chacune serait dorénavant appelée sœur. Leur vieille et sainte abbesse, Chessi Jivarugese, affectueusement surnommée Sainte Amma, n'avait pas perdu de temps pour donner aux jeunes religieuses infirmières sa bénédiction et leur surprenante affectation, l'Afrique.

Le jour de leur départ, toutes les novices formèrent une caravane de rickshaws pour accompagner leurs deux sœurs jusqu'au bateau. Je les vois alignées sur le quai, bavardant et tremblant d'excitation et d'émotion, leurs habits blancs battant dans la brise, les mouettes sautillant autour de leurs sandales.

Je me suis bien souvent demandé ce que ma mère pensait, tandis qu'elle et sœur Anjali, qui venaient toutes deux d'avoir 19 ans, faisaient leur dernier pas sur le sol indien et montaient à bord du Kalangute. Elle avait probablement entendu les sanglots réprimés et les « Dieu soit avec vous » qui les avaient suivis sur la passerelle. Avait-elle peur? Avait-elle des regrets? Une fois déjà, quand elle était entrée au couvent, elle s'était arrachée pour toujours à sa famille biologique et avait quitté Cochin pour Madras, qui était à une journée et une nuit de train de chez elle. Pour ses parents, ça aurait pu tout aussi bien être à l'autre bout du monde, puisqu'ils ne devaient plus jamais la revoir. Et maintenant, après 3 années passées à Madras, elle s'arrachait à sa famille spirituelle, cette fois-ci pour traverser un océan. De nouveau, il n'était pas question de faire demi-tour.

C'était un extrait de La Porte des Larmes de Abraham Verghese. Ce roman est paru en 2010 chez Flammarion pour sa traduction française. Il est disponible chez J'ai lu. Abraham Verghese est un écrivain et un médecin américain né en 1955 à Addis Abeba de parents enseignants d'origine indienne. Il étudie la médecine en Éthiopie, puis aux USA et poursuit en Inde. En 1979, il fuit la guerre civile avec ses parents et part aux États-Unis. Épuisé par son activité de médecin, il commence des études littéraires à l'université de l'Iowa. En 1994, il publie son premier best-seller. En 2002, il devient directeur du Centre de médecine scientifique et éthique à l'Université de San Antonio, au Texas. En 2010, paraît La Porte des Larmes, son premier roman. Aujourd'hui, il vit en Californie où il est professeur et médecin praticien à Stanford. Il est l'auteur de 4 livres à succès, 2 mémoires et 2 romans. La Porte des Larmes. Un homme, Marion Stone, revient sur son passé, de sa naissance à sa mort. Il est le frère jumeau de Shiva, inséparable jusqu'à ce que... Il est né. Ils sont nés de l'union secrète d'une religieuse indienne et d'un chirurgien britannique en poste à Addis Abeba. La mère meurt en couche et le père disparaît. Les deux frères vivent une enfance heureuse. C'est l'amour pour une même femme qui va les séparer. Immense saga familiale qui nous plonge dans l'histoire d'un pays, l'Éthiopie. Quel voyage ! C'est un roman plein d'humanité, de personnages attachants, un roman de 750 pages tout de même. Mais une fois le livre fermé, j'en aurais voulu encore. C'est un souffle qui nous emporte dans 2 destins, un pays, plusieurs pays, une vocation. J'ai été transportée. À vous maintenant de découvrir ce roman magnifique. Abraham Verghese a dit: en cas d'urgence, quel traitement est donné par l'oreille? Des mots de réconfort.

Quelques années avant d'écrire ces lignes, j'allais à Madras à la recherche de l'histoire de ma mère. Dans les archives des Carmélites, si je ne trouvais rien lui appartenant, je tombais en revanche sur les journaux de Sainte Amma, dans lesquels l'abbesse consignait le passage du temps. Quand le calangouté quitta le quai, Sainte Amma leva la main tel un agent de la circulation et, écrit-elle, « avec la voix que j'utilise pour mes sermons, dont on me dit qu'elle me fait paraître plus jeune », elle prononça ces mots. « Quitte ton pays pour l'amour de moi », parce que la Genèse était son livre préféré. Sainte Amma avait beaucoup réfléchi à cette mission. Certes, les besoins de l'Inde étaient sans fin, mais cela ne changerait jamais et ne pouvait pas être une excuse. Les deux jeunes religieuses, les deux plus intelligentes et plus belles qu'elle eût, seraient les porteuses du flambeau, les Indiens apportant l'amour du Christ au cœur de l'Afrique noire, telle était sa grande ambition.

son journal, elle révèle ses pensées. Ainsi que l'avaient découvert les missionnaires anglais quand ils étaient arrivés en Inde, il n'y avait pas meilleure façon d'apporter l'amour du Christ qu'au moyen de compresses et de cataplasmes, de liniments et de pansements, de la purification et du réconfort. Quel meilleur ministère que celui de la guérison ! Tandis que la bonne abbesse regardait les deux silhouettes qui faisaient des signes de la main appuyés au bastingage devenir des points blancs, elle fut prise d'appréhension. Et si, par obéissance aveugle à son grand projet, elle devait être condamnée à un affreux destin ? Les missionnaires anglais ont l'Empire tout-puissant derrière eux. Mais mes filles, elle écrivit que les criailleries des mouettes et les éclaboussures de leurs fientes avaient gâché les beaux adieux qu'elle avait imaginés. Elle était distraite par l'odeur suffocante de poissons et de bois pourri et par les débardeurs nus jusqu'à la taille dont les bouches tachées de bétel bavaient avec lubricité à la vue de sa couvée de vierges. Nous étions en 1947 et les Anglais quittaient enfin l'Inde. Le mouvement Quit India avait fait s'accomplir l'impossible. Sainte Amma laissa l'air s'enfuir lentement de ses poumons. C'était un monde nouveau et il s'agissait d'agir avec audace, du moins le croyait-elle.

Voilà pour cette chronique mosaïque, la chronique présentée par Christine Momo, une chronique que vous pourrez retrouver également ce soir à 19h10, juste après le sujet info. On termine cette émission, merci de l'avoir suivi. Dans quelques instants, à 13h, vous retrouverez le MAG. Dans le MAG, nous serons avec Léa et Laura du groupe de percussionnistes chanteuses Poplité qui présentent leur premier album, il sort samedi et il sera joué au Sonambule de Gignac en ouverture de saison. Le concert de Poplité, l'album Implanta Sao à voir et à retrouver dans le MAG. On en parle bien sûr à 13h mais aussi ce soir à 19h30. Cet après-midi, vous aurez l'occasion de retrouver Cédric Rémy à 17h. Dans l'info à 19h, vous retrouverez l'espace de coworking présenté sur la commune de Celle avec une élue de la commune. C'est un sujet que vous propose Damien Saintès. Et puis moi, je vous retrouve demain dès 10h pour une toute nouvelle émission. Passez donc un très très bon moment. Bon appétit si vous êtes encore à table et à demain. Mm-hmm.

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1: Il est 13h.
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Bonjour à toutes, bonjour à tous. Aujourd'hui dans le MAG, le groupe Poplité. Cinq chanteuses et percussionnistes de la région seront en concert ce samedi 26 septembre au Somnambule de Gignac à l'occasion de l'ouverture de saison. Un concert spécial pour la sortie de leur premier album Implanta Sao.

0: À l'occasion de l'ouverture de la saison du Sonnambule de Gignac, concert spécial à l'occasion de la sortie d'album, premier album du groupe Poplité, Implanta Sao. Poplité, cinq chanteuses et percussionnistes aux genoux sensibles et dynamiques, leur toute nouvelle création est inspirée du Brésil, du Nord-Est et Recife Pernambuco et plante un éventail de coco et autres rythmes émancipateurs et festifs. Un répertoire oscillant entre chants traditionnels brésiliens et percussions corporelles. Présentation de l'album et du groupe avec Léa et Laura de Poplité. Bonjour.
1: Bonjour.
0: Alors, Poplité, si on devait présenter le groupe, qu'est-ce qu'on peut en dire?
1: Ben, Poplité, c'est un groupe de chants et percussions qui s'inspire des musiques du nord-est du Brésil et principalement du coco, qui est un style de chant et de danse du nord-est. Voilà, on est cinq ou quatre, ça dépend des moments, musiciennes. Au plateau, donc que des femmes, et on fait de la musique qui ouvre la fête, la participation du public, voilà, avec beaucoup d'énergie et de rythme.
0: Comment s'est fait cette rencontre entre vous?
1: À la base, c'était un projet de cuisine de village. Au début, le groupe s'est créé en 2020, juste après le premier confinement. Et depuis, il y a eu un peu de mouvement, des musiciennes qui sont parties, des musiciennes qui sont arrivées. Mais à la base, c'était une rencontre de musiciennes, de copines dans le village de Viol-le-Fort, dans l'Hérault, au-dessus de Montpellier. Et un amour partagé pour la fête, pour le carnaval, pour les musiques populaires de lutte qui souvent quand même prennent pas mal les tripes, qui sont assez reliées au sol. Et voilà, et cette musique-là, le coco, en fait partie. Et nous, on a décidé de creuser ce style-là, en tout cas.
0: Vous êtes allé du côté du Brésil, du coup, dans cette région-là, Pernambuco, et pour vous en imprégner ou pas forcément?
1: Oui, bah, y en a qui en étaient déjà bien imprégnés. Il y en a certaines d'entre nous qui ont déjà vécu là-bas, joué là-bas, appris la musique là-bas. Mmh. Et puis, on a fait un voyage ensemble en 2023. On est partis ensemble pendant un mois et demi et on est resté autour de Recife et Olinda, donc dans le Nord-Est, pour être là à Carnaval. Et voilà, rester au même endroit, rencontrer les gens, prendre le temps, jouer de la musique avec les personnes sur place, et voilà, partager de la vie aussi.
0: Qu'est-ce que vous avez pris dans tout ça? Qu'est-ce qui vous a le plus influencé?
1: Au Brésil?
0: Oui.
1: Bah, la musique est quand même très présente, oui, c'est ça qui nous a influencé beaucoup. Avec aussi la culture carnavalesque, parce qu'on y est allé pendant Carnaval, et c'est ça qui nous a le plus inspiré, on va dire. Oui, c'était la fête permanente, ça joue partout, et il y a un groove complètement incroyable, et il y a aussi cette chose-là des musiques populaires qui est assez folle, qui est que des foules entières de gens là-bas peuvent chanter un air de coq, donc des musiques plutôt traditionnelles, comme un air de musique qui passe à la radio tout le temps, et tout le monde connaît tout, et c'est une vraie culture populaire de chants en commun, de musique en commun, et ça c'est très fort.
0: Donc le groupe, 4-5 chanteuses, percussionnistes, on peut citer les instruments?
1: Oui, le noyau quand même de notre organologie, on va dire, c'est plutôt des instruments endémiques. Il y a l'alfaya, qui est le gros tambour. On a aussi des ganzas. En fait, il y a une multitude de graines, dont le ganza, très métallique. Le pandeiro, c'est un instrument à peau aussi. C'est un petit tambourin avec des cymbalettes. Le triangle. Et puis, on a aussi des instruments d'ici, un peu exceptionnel entre guillemets, et puis aussi les mains qui sont quand même un instrument, les mains, les pieds qui sont des instruments à part entière. Et dans les instruments qu'on a ajoutés d'ici, on utilise des pétadous qui sont des tambours à friction fabriqués par des luthiers qu'on connaît du coin, voilà. Et puis aussi un demi-berimbau qui est un instrument de là-bas, donc c'est-à-dire qu'on a juste l'arc sans la calebasse. Et puis, on a fait fabriquer par notre ingé son des planches à pied, qu'on appelle des troupées. Là-bas, il y a un groupe qui s'appelle Coco Raízes de Acoverdi, le coco des racines, qui se joue avec des planches en bois et des tamancous, des clapets en bois, qui claque sur des planches en bois et c'est un instrument à part entière.
0: Alors, vos chansons, elles se chantent bien sûr, elles se dansent aussi.
1: Oui, le kwaku c'est un chant et une danse. Et ça se joue principalement en roda, c'est-à-dire qu'on fait un cercle, une ronde roda, et dans ce cercle il y a les gens qui jouent la percussion, les gens qui chantent, et au centre du cercle ça danse. Voilà. Donc nous en concert on n'a pas cette forme-là parce qu'on est sur scène, donc on essaie de l'amener au maximum. Et parfois on invite à une roda ensemble participative à la fin du concert, et ce sera le cas. Le 26 septembre, pour une sortie d'album au Sonambule.

0: Alors, vous chantez en brésilien, mais pas que.
1: Oui, on chante en portugais du
0: portugais,
1: Brésil.
0: Portugais, oui.
1: Qui est une langue qui est quand même très rythmique et qui nous plaît vraiment très fort de chanter. Mais on chante aussi en français, oui, et un petit peu en occitan. Donc en fait, dans cette nouvelle création-là, on a 90% de composition à nous. Et dans le groupe, certaines sont lusophones, d'autres non. Et on écrit aussi dans les langues dans lesquelles on est le plus à l'aise. Donc quand même, notre langue à nous, c'est le français. Donc on a voulu aussi écrire dans cette langue pour que nos messages artistiques soient le plus compris finalement, vu qu'on joue en France, donc on a un peu transposé, on a pris la base qui est le style du cocou et on a écrit en français dessus. On a aussi repris un collectage en occitan qu'on a mis aussi sur cette base rythmique du cocou. Voilà.
0: Est-ce que c'est de la musique est complémentaire entre ces inspirations, ce répertoire brésilien et puis ici la France, l'occitan ou encore le français? Comment vous êtes arrivé justement à faire un mélange de tout ça?
2: Il y a déjà beaucoup de liens en fait entre l'Occitanie et le Nord-Est précisément. Il y a déjà beaucoup de musiciens qui ont fait ces ponts-là. Il y a notamment ce qu'on connaît le plus, c'est peut-être les Fabulous Troubadours, oui, ou par exemple les Famous T, avec Rita Macedo qui est brésilienne. C'est des ponts qui ont été faits entre les langues parce que l'occitan et le portugais ont beaucoup d'accointances et de moments où elles peuvent se rencontrer. Et puis dans des cultures aussi dans le carnaval, nous clairement vers chez nous en Occitanie, puis nous autour de Villefort, de tous ces endroits-là, on a une culture carnavalesque très forte qu'on a comme lien avec le Brésil. Et avec le Nord-Est aussi, où c'est vraiment un lieu de lutte populaire pour pas se faire écraser par les cultures dominantes, par tout ça, et garder une culture populaire, traditionnelle, mais qui soit ouverte, qui est pas identitaire. C'est une identité, mais c'est une identité pour partager avec les autres, s'ouvrir. Et voilà, nous, c'est ce pont-là qui nous a plu de faire avec les musiques occitanes. Et,
1: d'un point de vue musical aussi, il y a un style qui est assez universel dans la structure et dans la forme, c'est-à-dire que ce sont des chants à répondre. Et nous, des chants à répondre en France, il y en a beaucoup. On a beaucoup de chants et de danses traditionnelles qui sont des rondes, par exemple. Le chant dans la ronde, c'est un style musical traditionnel qui existe depuis très longtemps en France. La ronde est une des plus anciennes formes de danse qui existe. Et on peut retrouver ces rondes-là aussi. Et le chant responsorial, le chant à répondre, c'est aussi un pont qui est très fort entre nos deux cultures.
0: Alors cet album, le premier album,
1: le pays, il est sorti Germination, c'est notre premier disque, où il y a 5 titres, et on l'a fait, il est sorti en 2022, je crois, 2023. Mmh. Voilà. Et là, notre nouvel album, Implantation, lui, il sort le 26 septembre, il n'est pas encore sorti.
0: Il n'est pas sorti.
1: C'est-à-dire qu'on joue déjà le répertoire sur scène, mais l'album, lui, il sort le 26 septembre.
0: Ok, donc ça sera la sortie vraiment pour le concert au Sonambule.
1: Alors, voilà, pour tout le monde.
0: Ouais. Donc dans cet album, qu'est-ce que vous avez voulu, qu'est-ce que vous avez mis, un album qui parle de quoi? Vous avez donc la plupart des chansons, ce sont vos chansons à vous?
1: Oui, la construction de cet album est faite aussi sur la base des 4 éléments qu'on a voulu mettre en avant, l'eau, la terre, l'air, le feu. Et c'est un album féministe, un album de lutte, un album qui parle de nos luttes ici à partir du territoire occitan. Voilà, on y parle de colère, on y parle de graines, on y parle de plantes indésirables. Si tu veux, voilà. Et donc il y a tout ce volet là qui est tourné vers une envie d'écologie, en tout cas de respect du milieu qui nous entoure. On a aussi beaucoup réfléchi à comment on se positionne, nous, en tant que Françaises qui chantons des musiques brésiliennes, comment on se positionne dans ces histoires d'appropriation culturelle, comment est-ce qu'on avance sur les histoires de décolonisation. Voilà, donc on a réfléchi à ça, nous, et on a essayé de parler de ça dans notre musique. Et ça parle aussi tout ça avec toujours un peu un lien de joie et de fête, de comment aussi la fête aujourd'hui est un moyen de résistance.
0: Parce qu'on peut parler de choses graves en en prenant un air joyeux.
2: Oui, alors qu'il y ait de la joie et de la colère en même temps, par exemple, ça marche. Oui. Parce que nous, on se donne de la force. Mmh. Et en fait, dans les luttes, on lutte contre des gens, mais on lutte aussi ensemble. Et du coup, on a besoin de se donner de la force. Nous, on n'est que des femmes sur un plateau. C'est pas toujours évident. Mmh. Et on a aussi cherché ça, en fait. Comment est-ce qu'on se donne une force ensemble? Et a priori, on a essayé et réussi à étendre comment est-ce qu'on se donne de la joie et de la force tous ensemble avec le public pour parler des sujets importants. Parce que c'est pas rien, en fait, de pouvoir monter sur un plateau, de pouvoir avoir la parole devant tant de gens un peu partout au travers de la France. Donc c'était important qu'il y ait ces messages de lutte et important qu'on puisse être ensemble. Parce que ce que disait Laura, c'est ça, c'est que en fait, aujourd'hui... les fêtes populaires, les fêtes qui sont pas déclarées, gérées par des mairies, gérées par des institutions politiques. Et aujourd'hui, elles sont vraiment de plus en plus réprimées, interdites. En fait, être ensemble, se retrouver, avoir de la joie ensemble, c'est
0: déjà beaucoup. Donc, comment vous y prenez pour écrire vos chansons, pour composer la musique? Est-ce que les rôles sont répartis? Est-ce que comment ça se travaille, ce côté-là?
2: Là, nous, pour ce set-là, pour ce spectacle-là, on a été accompagnés par le Silo. Je le dis parce que je pense que c'est quand même important de le dire. Oui. On a été accompagnés. C'est assez rare aujourd'hui d'être financé sur 5 semaines de création.
0: Et donc, c'est nous, important, oui.
2: Ouais, on a eu la chance d'être accompagné par cette structure-là, qu'est le Silo. Et ensuite, on a réparti cette création sur 5 semaines de travail. Et en fait, on a chacune amené de la matière. On avait beaucoup de matière. On a dû épurer parce que y en avait pas mal. Et il n'y a pas chacune un rôle spécifique. On a toutes ramené des textes, on a toutes ramené de la musique. Et ensuite, c'est un travail qui est très collectif. On a fait tous les arrangements ensemble. Et donc ce spectacle, ça fait 2 ans qu'il existe, 2 ans et demi. Et là, cette semaine, on est en résidence au Sonambule et on est encore en train de le peaufiner parce que c'est de la matière vivante et c'est de la matière qui évolue en permanence. Et nous, on aime aussi à approfondir tout ça.

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1: Donc, vous êtes un groupe de scène, forcément. Mais aussi, ce qui est important, c'est que c'est ce travail-là dont vous avez parlé aboutisse notamment sur l'enregistrement d'un album. Donc là, les chansons, elles ont été retravaillées.
2: Oui, alors elles n'ont pas forcément la même forme exacte en live. Parce que en live, on prend le temps de la danse, on prend le temps d'être avec les gens, de faire vibrer les percussions plus longtemps peut-être. Mais ça reste quand même, c'est les mêmes morceaux qui sont un peu pimpés autrement pour le live. Mais c'est quand même ces morceaux-là qu'on joue et qu'on a juste essayé de les mettre au plus évident pour nous. Et peut-être pas faire des versions trop longues, parce qu'on a déjà fait un album qui dure une heure, ce qui est très rare. On nous a dit qu'on fait plus des albums d'une heure. Et pour nous, c'est important quand même qu'il y ait l'entièreté de notre musique et avec toute la cohérence de faire ça dans son entièreté.
1: Donc cet album, on va pouvoir l'entendre au Sonambule. On pourra le trouver après comment ?
2: Sur les plateformes de streaming et puis sur Bandcamp. Voilà. Et puis nous, à la fin de nos concerts, on vend des albums. Donc il faut surtout venir nous voir.
1: Alors, on viendra vous voir à Gignac. Donc c'est le 26 septembre pour la présentation de cet album, pour également le lancement de la saison au Sonambule. Alors, un mot peut-être sur cette soirée. Comment elle va se dérouler?
2: Eh bien, le Sonambule nous a fait l'honneur de nous donner une carte blanche pour cette ouverture de saison. Et nous, on a choisi d'inviter un groupe de musiciens et musiciennes qu'on admire beaucoup et qui ont monté un projet à L3 et à E3 qui a beaucoup de cohérence avec ce lien entre l'Occitanie et le Brésil. Donc on a invité ce trio s'appelle « À partir des Trobairites ». Il est composé de Rita Macedo, donc qui est cette chanteuse brésilienne dont on parlait tout à l'heure, des Femustés, et André Mainviel et Juliette Mainviel. Voilà, donc c'est des musiciens et musiciennes complètement incroyables, des instrumentistes hors pair, des improvisateurs, improvisatrices incroyables. Donc voilà, eux, ils vont faire d'abord leur concert à tous les trois. Ensuite, il y aura le concert de Poplité et on va clôturer cette soirée avec une grande roda justement. Donc on invite toutes celles et ceux qui ont un répertoire de coco. Ça va être une roda de coco. Donc toutes celles qui savent lancer un chant, danser, jouer vont venir et alimenter cette roda. Et puis les personnes qui ne savent pas, elles pourront rentrer dans la ronde et y aller petit à petit, rentrer dans la danse. Répondre, parce que comme le disait Laura, c'est des chants à répondre. Et donc des fois, il suffit de répéter ce que la personne qui vient de chanter a dit pour entrer dans le chant avec nous. Donc voilà, ça finira par un grand moment collectif où on chantera et dansera tout le temps.
1: Voilà, improvisation aussi donc ouverte et participative, un concert participatif.
2: C'est ça.
1: Merci beaucoup pour toutes ces infos. Merci de nous avoir présenté votre groupe, Léa et Laura.
2: Oui, merci à vous.
1: Merci beaucoup. Léa et Laura du groupe Poplité étaient en notre compagnie pour nous parler de ce concert et de cet album qui sort le 26 septembre et du concert de sortie de cet album qui est prévu samedi 26 septembre à 20h au Sonambule de Gignac, qui en profite pour ouvrir sa saison musicale. Poplité, ces 5 chanteuses et percussionnistes qui seront donc au Sonambule de Gignac, un répertoire oscillant entre chant traditionnel brésilien et percussion corporelle. Le groupe invite à la danse à travers des rythmes festifs et émancipateurs. La soirée se terminera d'ailleurs par une roda percussion, voix improvisée et participative dont on a parlé. Et en début de soirée, la famille Mainviel, André et Juliette, accompagnée de la brésilienne et accordéoniste Rita Macedo, rendront hommage aux femmes troubadours du Moyen-Âge, un voyage entre Occitanie et Brésil, tradition et improvisation. Un rendez-vous à ne pas manquer, c'est samedi 26 septembre dès 20h au Sonambule de Gignac. La billetterie est ouverte, le prix des places est de 20€, tarif normal, 10€, tarif réduit, early bird 15€. Et les réservations se prennent sur le site du Sonambule ou alors au 09 70 14 48 02. On termine cette émission avec Heroinas de Poplité, extrait de cet album dont on a parlé, le premier album de Poplité, Implantação.

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1: Il est 14h.

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1: Il est 15h.

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1: Il est 16h.
2: Vous écoutez Radio Lodève, je vous propose de retrouver la chronique L'eau mescladis, chronique en occitan présentée par Bobby, le comte Jay.
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1: Et toute l'info, c'est avec vous Olivier Charman, bonjour.
2: Bonjour Juan, bonjour à toutes et à tous. Coup d'envoi du plus grand rendez-vous diplomatique de l'année aujourd'hui à New York. Pour une semaine, les dirigeants du monde entier se rencontrent à l'ONU en coulisses et viennent porter leur vue devant le reste de la communauté internationale. Les sujets ne vont pas manquer, crise au Moyen-Orient, guerre en Ukraine, intelligence artificielle, crise climatique, mais aussi crise économique aux Nations Unies. Charlotte Cosset.
3: Les Nations Unies font d'abord face à une crise de liquidité car certains pays ne paient pas leurs contributions obligatoires. C'est cet argent qui permet de faire fonctionner l'institution, de payer les salaires. Thomas Burns est à la tête de Market Impact, un cabinet de conseil spécialisé dans le secteur de l'humanitaire.
4: Les montants dus reposent sur un calcul convenu depuis de nombreuses années et accepté par tous les pays. Et l'ONU n'est pas autorisée à prévoir un budget inférieur à cela. Alors lorsque les États-Unis ont une dette de plus d'un milliard de dollars, cela entraîne d'énormes problèmes de financement et de liquidité.
3: Il y a par ailleurs la baisse des contributions volontaires. Ces sommes-là financent l'aide humanitaire. Elles ont baissé drastiquement et des choix politiques doivent être actés, estime Thomas Burns.
4: Il va falloir mener des discussions très difficiles à l'Assemblée générale pour déterminer ce qu'ils ne pourront plus faire. De la santé publique, de l'aide humanitaire d'urgence, du maintien de la paix. Bien qu'il y ait un gros travail de fait avec la réforme de l'ONU pour réduire les doublons, revoir les mandats, cela ne peut pas tout régler.
3: Des arbitrages difficiles alors que l'aide humanitaire a chuté de 40% cette année et devrait encore être réduite l'année prochaine du fait des cures d'austérité en cours dans les grands pays contributeurs.
2: Les dirigeants du monde entier sont donc à New York et il y a évidemment des rencontres entre dirigeants et des déclarations. Emmanuel Macron, qui a rencontré Donald Trump, veut enrayer la flambée des prix du pétrole. Le président français a proposé plusieurs initiatives au président américain. Rouvrir le détroit d'Ormuz, renforcer la protection des sites saoudiens, mais aussi instaurer une trêve énergétique dans la guerre en Ukraine. Paris souhaite notamment une résolution de l'ONU sur le détroit d'Ormuz, bloqué par l'Iran. Un passage stratégique où environ 20% du commerce mondial d'hydrocarbures y transite. En Turquie, au moins 11 personnes blessées, dont 2 dans un état grave, dans une fusillade devant un établissement scolaire. L'attaque s'est produite ce matin à Manisa, près d'Izmir. L'un des blessés dans un état sérieux. Le tireur présumé qui aurait ouvert le feu sans raison apparente avant de prendre la fuite a été interpellé. La Turquie a déjà connu plusieurs attaques en milieu scolaire cette année, ce qui a poussé le gouvernement à annoncer un durcissement des restrictions sur les armes à feu. Débutée le 10 septembre, la campagne des législatives s'achève ce soir à minuit au Maroc. Une campagne qui a vu les deux principaux partis de la coalition gouvernementale s'entre-déchirer sur fond de bataille pour le ralliement de notables et de têtes de liste. Alors que les attentes des électeurs sont fortes sur le plan économique et de l'état social notamment, ces joutes politiciennes semblent avoir aggravé la crise de confiance. Dans ce contexte, les législatives pourraient connaître une abstention record. Reportage de Mathias Reynal.
5: Dans leur conversation, les Casablancais évoquent à peine les élections. Quand le sujet est abordé, c'est rarement pour en dire du bien.
6: C'est vraiment un désastre sur un désastre. J'aimerais que ça s'arrête.
5: Lassé, cet électeur n'ira pas voter demain.
6: Les politiciens, la formation politique, elle est très importante. C'est-à-dire pour qu'ils puissent défendre le peuple ou défendre un programme électoral, ils doivent avoir une formation politique. Ils ne connaissent ni la différence entre la droite, la gauche.
5: Un pouvoir d'achat qui stagne, des services publics en crise. Les Marocains attendaient davantage de cette campagne pour les législatives qui n'a pas donné lieu à une véritable confrontation d'idées, de programmes électoraux.
7: Comme on dit, il y a un contenant et un contenu. Là, il n'y a pas le contenu, il n'y a que le contenant. Moi, ça ne me plaît pas, évidemment. Je ne pense pas que ce soit la manière pour faire les choses.
8: Donc pas totalement désintéressé par la politique?
7: Bien sûr que non, pas totalement, mais je regarde avec un seul œil. Pas les deux pour l'instant.
5: Finalement, c'est l'abstention qui pourrait profiter de cette crise politique. Les observateurs craignent un niveau record. Mathias Reynal, Casablanca, RFI.
2: Nouvelle nuit de frappe russe massive en Ukraine. 3 personnes tuées, 6 autres blessées à Dnipro, dans le sud-est du pays. Moscou a notamment visé plusieurs sites industriels à Dnipro, Kriviri et Pavlorad. Selon l'armée ukrainienne, la Russie a lancé plus de 200 drones ainsi que plusieurs missiles. Dans le nord du pays, une infrastructure énergétique a également été touchée. Près de 100 000 foyers ont été privés d'électricité.

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1: Il est 17h.
2: Bonjour, bienvenue et merci d'écouter Radio Lodev. Il est pile à 17h tout de suite, le flash local présenté par Damien Sentès. Bonjour Damien.
3: Bonjour Cédric, bonjour à toutes et bonjour à tous. La région Occitanie et son agence d'attractivité et de développement ad hoc organisent le 7 octobre prochain à Montpellier les toutes premières rencontres Choose Occitanie qui s'adressent aux entreprises, acteurs économiques et investisseurs, notamment ceux portant des projets d'implantation ou de développement en région. Au programme de cette matinée, des témoignages et des échanges pour mettre en lumière les atouts de l'Occitanie et sa capacité à accueillir et accompagner de nouveaux projets d'investissement sur l'ensemble de son territoire. Rendez-vous donc le 7 octobre prochain à la Cité de l'économie à Montpellier. Toutes les informations sont disponibles sur le site internet de la région Occitanie. La communauté de communes du Lodévois et l'Arzac prépare son schéma directeur cyclable afin de développer des solutions de déplacement à vélo plus sécurisées, accessibles et adaptées aux besoins des habitants, des travailleurs et des entreprises de son territoire. Et à cette occasion, deux ateliers participatifs ouverts à tous sont donc proposés le mercredi 23 septembre, demain soir de 18h à 20h en mairie du Caylar, ou bien une autre date ce vendredi 25 septembre de 18h à 20h, mais cette fois-ci à Lodève au sein de l'espace Marie-Christine Bousquet. Et en attendant, vous pouvez également faire remonter vos attentes directement sur le site internet de la communauté de communes du Lodévois et l'Arzac. Une carte participative vous y attend. Ce jeudi 24 septembre va se tenir une nouvelle soirée dégustation et réseau organisée par le pôle de développement économique de la communauté de communes du Clermontais. C'est à la Pente et Holtaise, à Nébian, que se tiendra cette nouvelle édition de rentrée. Et pour rappel, dégustation et réseau, c'est donc un concept pour créer du lien entre les entreprises de son territoire. Ces dernières ont l'opportunité de développer leur réseau et leurs connaissances sur l'univers viticole autour d'une dégustation. Et pour l'occasion, et parce que le lieu s'y prête, ce ne sera donc pas du vin, mais de la bière qui sera mise en bouche. Et pour cette nouvelle soirée dégustation et réseau, le thème abordé sera recruter autrement en cœur des rôles et partenaires pour passer à l'action, avec notamment les interventions de France Travail, la MLJ Cœur Héros, Cap Emploi ou la Croix-Rouge Insertion qui seront présents pour l'occasion. Il y a un accueil qui se fait dès 19h pour une conférence suivie d'échanges. C'est sur inscription obligatoire en raison des places limitées, mais ça reste entièrement gratuit. Tout se passe auprès du service de développement économique de la communauté de communes du Clermontais. La région Occitanie lance la toute première édition de son concours photo bénévole Cœur d'Occitanie. Jusqu'au 4 octobre prochain, la région Occitanie invite les associations de son territoire à participer à cette première édition du concours photo bénévole Cœur d'Occitanie sur la thématique bénévole en action. À travers ce concours, la région souhaite mettre en lumière la diversité des engagements associatifs et les 1,4 million de bénévoles qui font vivre les associations sur les territoires. Exclusivement ouvert aux associations d'Occitanie, le dépôt des contributions a déjà débuté. Il se poursuit jusqu'au 4 octobre prochain. Le concours se clôturera par une remise de prix à l'occasion de la Journée internationale du bénévolat au sein des maisons de ma région et des hôtels de région. Chaque association peut donc déposer jusqu'à 2 photographies accompagnées chacune d'une courte légende. Les clichés devront illustrer la thématique bénévole en action et représenter un ou plusieurs bénévoles en action dans le cadre d'une mission en lien avec les activités de l'association. Les contributions déposées seront examinées afin de vérifier leur éligibilité sur la base du règlement du concours. Grâce à une enveloppe de 14 000 €, 28 prix de 500 euros seront donc octroyés. Braderie solidaire automnale pour le Secours populaire de Clermont-l'Hérault. La braderie de Clermont-l'Hérault et de son Secours populaire se tiendra ce samedi 26 septembre de 9h à 12h le matin, puis de 14h à 17h l'après-midi dans son local situé rue Salasque. Le public est donc invité à venir découvrir un grand choix d'articles divers, neufs et de seconde main, tout en participant à une action de solidarité en faveur des plus démunis. L'argent récolté permet de financer donc cette antenne du Secours populaire de Clermont-l'Hérault notamment.
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2: 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Bonjour, bienvenue et merci d'écouter Radio Lodève. Très heureux de vous retrouver les amis en ce mardi après-midi. Cédric pour vous accompagner jusqu'à 19h. Merci Damien, prochain rendez-vous avec l'info. Eh bien, ce sera tout à l'heure à partir de 17h30. Vous retrouverez le flash de Radio France International et vous retrouverez tous vos rendez-vous tout au long de cet après-midi. N'oubliez pas, dans quelques minutes, à 17h15, les petites annonces gratuites. À 17h45, nous partirons du côté des cinémas de la région, voir les films à l'affiche de ce premier jour de l'automne, de ce mardi 22 septembre 2026. À 18h15, on ira jeter un petit coup d'œil du côté du programme de télé. Comme d'habitude, je vous donnerai des infos loisirs, des idées de sortie, des bons plans et puis de la musique. On y va avec le dernier titre de Zazie, peu importe, et Gala avec Free From Desire sur Radio Dev. Bon après-midi à tous.

Merci d'écouter Radio Dev. C'était le tout nouveau titre de Zazie, peu importe. Vous avez l'association Chemin et Patrimoine du Bousquet d'Orbe qui vous invite à une rando brame pour écouter le brame du cerf. Rendez-vous ce mercredi 23 septembre, c'est de 16h à 21h en forêt domaniale des Monts d'Orbe. Covoiturage jusqu'à la gare de Poulain, marche et écoute du brame vers le col du Lurel. Casse-croûte tirée du sac au Mirador sur le retour. Il y a, alors si vous avez une frontale, elle est conseillée. La distance, c'est 2 fois 4 km avec un peu de dénivelé. C'est 5€ pour les non-adhérents. Rendez-vous devant la salle Marcel Roux du Bousquet d'Orbe à 16h, donc demain, mercredi 23 septembre, pour écouter le brame du cerf. Renseignements et réservations au 06 83 30 86 18. Vous avez une rencontre et discussion ce mercredi 23 septembre à 18h au pôle culturel Confluence de l'Odev. Une rencontre et discussion aux vivantes, une traversée artistique du territoire par la compagnie Spoutnik pour partager les histoires d'eau. Aux vivantes est un projet au long cours mené sur le Lodévois et l'Arzac à la croisée des arts vivants et de l'anthropologie qui interroge la relation, notre relation à l'eau et les transformations profondes que traverse cet environnement. C'est gratuit, ça dure environ 2h. C'est en entrée très libre, c'est pour tout public. Alors pour tout renseignement, n'hésitez pas de contacter la médiathèque Confluence de l'Odev au 04 11 95 04 80 et c'est dans le cadre de Résurgence, la saison des arts vivants en Lodévois et l'Arzac. Nous continuons juste avant de faire les petites annonces gratuites avec Gabriela Silmi, Sweet About Me, sort du Lodévois.

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1: Bienvenue et merci d'écouter Radio Lodève. Il est l'heure de faire les petites annonces gratuites et on commence tout d'abord avec une personne qui a perdu une chatte de 6 ans qui se nomme Kenya, de couleur prédominante grise, blanche et beige sur le ventre, avec les yeux verts craintifs, elle est pucée et stérilisée. Elle s'est échappée depuis mi-août de son sac de transport dans un camping-car en panne sur l'autoroute A75 dans le sens sud-nord, juste à la hauteur du panneau sorti Lodève. Alors si vous l'apercevez, prenez contact avec l'association Tifilou de Lodève, les chats du Clermontais ou les vétérinaires de Lodève. Téléphone 06 07 53 39 41. À vendre un frigo congélateur style américain avec distributeur d'eau de marque Valberg, garanti jusqu'à octobre 2027, encore dans son emballage, facture à l'appui, visible à l'Odev, le prix 500 euros, c'est au 06 52 47 55. 02, à vendre un piano électrique de marque Roland RP 101 avec deux jacks et deux pédales incorporées, 400 euros, téléphone 07 71 74 13 53. Une personne sérieuse de 78 ans recherche un appartement F2 au premier étage ou rez-de-chaussée sur les secteurs de Lodève, Bédarieux, Poulain, Pézenas, Gignac, Clermont-Lérault, Primaxi 600 euros, téléphone 06 19 48 49 26, à vendre 6 chaises en chêne de salle à manger pour 150 euros et à vendre un ventilateur à pied 15 euros, c'est au 06 26 16 01 33. On recherche et achète des poupées Chouki en bon état de la marque GG des années 60-70, téléphone 06 14 54 80 04. À vendre une moto Kawasaki Versys 1000 cm3 contre le technique OK, 19 000 km avec pneus neufs et poignée chauffante, le prix 7 500 euros. C'est au 06 80 32 19 28. À vendre un vélo pliable pour femmes, 60 euros. C'est au 06 62 66 90 44. Et enfin, pour terminer, à vendre une bâche de piscine d'hiver 8,60 m par 4,55 m, 250 euros. Une horloge ancienne en bois, 200 euros. Un évier de cuisine en résine, 50 euros. Et un radiateur à bain d'huile, 30 euros. Téléphone 06 26 16 01 33. Voilà, c'est terminé pour les petites annonces.
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1: De retour sur Radio Lodève, c'était les petites annonces gratuites. Alors si vous n'avez pas eu le temps de noter un numéro de téléphone ou si vous aussi vous souhaitez faire passer une ou plusieurs petites annonces sur l'antenne de Radio Lodève, c'est très simple. Il vous suffit alors soit de nous contacter au standard de la radio au 04 67 44 27 34 ou alors nous envoyer un petit mail à radiolodève@orange.fr. Je vous rappelle, c'est gratuit. Nous continuons avec Escobar et Someone New sur Radio Lodève. Bon après-midi à tous.

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0: 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Tout de suite, on retrouve le flash de Radio France International.
1: Et toute l'info, c'est avec vous, Olivier Charman. Bonjour.
2: Bonjour, Juan. Bonjour à toutes et à tous. Coup d'envoi du plus grand rendez-vous diplomatique de l'année aujourd'hui à New York. Pour une semaine, les dirigeants du monde entier se rencontrent à l'ONU en coulisses et viennent porter leur vue devant le reste de la communauté internationale. Les sujets ne vont pas manquer, crise au Moyen-Orient, guerre en Ukraine, intelligence artificielle, crise climatique, mais aussi crise économique aux Nations Unies. Charlotte Cosset.
3: Les Nations Unies font d'abord face à une crise de liquidité car certains pays ne paient pas leurs contributions obligatoires. C'est cet argent qui permet de faire fonctionner l'institution, de payer les salaires. Thomas Burns est à la tête de Market Impact, un cabinet de conseil spécialisé dans le secteur de l'humanitaire.
4: Les montants dus reposent sur un calcul convenu depuis de nombreuses années et accepté par tous les pays. Et l'ONU n'est pas autorisée à prévoir un budget inférieur à cela. Alors lorsque les États-Unis ont une dette de plus d'un milliard de dollars, cela entraîne d'énormes problèmes de financement et de liquidité.
3: Il y a par ailleurs la baisse des contributions volontaires. Ces sommes-là financent l'aide humanitaire, elles ont baissé drastiquement et des choix politiques doivent être actés, estime Thomas Burns.
4: Il va falloir mener des discussions très difficiles à l'Assemblée générale pour déterminer ce qu'ils ne pourront plus faire. De la santé publique, de l'aide humanitaire d'urgence, du maintien de la paix. Bien qu'il y ait un gros travail de fait avec la réforme de l'ONU pour réduire les doublons, revoir les mandats, cela ne peut pas tout régler.
3: Des arbitrages difficiles alors que l'aide humanitaire a chuté de 40% cette année et devrait encore être réduite l'année prochaine du fait des cures d'austérité en cours dans les grands pays contributeurs.
2: Les dirigeants du monde entier sont donc à New York et il y a évidemment des rencontres entre dirigeants et des déclarations. Emmanuel Macron, qui a rencontré Donald Trump, veut enrayer la flambée des prix du pétrole. Le président français a proposé plusieurs initiatives au président américain. Rouvrir le détroit d'Ormuz, renforcer la protection des sites saoudiens, mais aussi instaurer une trêve énergétique dans la guerre en Ukraine. Paris souhaite notamment une résolution de l'ONU sur le détroit d'Ormuz, bloqué par l'Iran. Un passage stratégique où environ 20% du commerce mondial d'hydrocarbures y transite. En Turquie, au moins 11 personnes blessées, dont 2 dans un état grave, dans une fusillade devant un établissement scolaire. L'attaque s'est produite ce matin à Manisa, près d'Izmir. L'un des blessés dans un état sérieux. Le tireur présumé qui aurait ouvert le feu sans raison apparente avant de prendre la fuite a été interpellé. La Turquie a déjà connu plusieurs attaques en milieu scolaire cette année, ce qui a poussé le gouvernement à annoncer un durcissement des restrictions sur les armes à feu. Débutée le 10 septembre, la campagne des législatives s'achève ce soir à minuit au Maroc. Une campagne qui a vu les deux principaux partis de la coalition gouvernementale s'entre-déchirer sur fond de bataille pour le ralliement de notables et de têtes de liste. Alors que les attentes des électeurs sont fortes sur le plan économique et de l'état social notamment, ces joutes politiciennes semblent avoir aggravé la crise de confiance. Dans ce contexte, les législatives pourraient connaître une abstention record. Reportage de Mathias Reynal.
5: Dans leur conversation, les Casablancais évoquent à peine les élections. Quand le sujet est abordé, c'est rarement pour en dire du bien.
6: C'est vraiment un désastre sur un désastre. J'aimerais que ça s'arrête.
5: Lassé, cet électeur n'ira pas voter demain.
6: Les politiciens, la formation politique, elle est très importante. C'est-à-dire pour qu'ils puissent défendre le peuple ou défendre un programme électoral, il doit avoir une formation politique. Ils ne connaissent ni la différence entre la droite, la gauche.
5: Un pouvoir d'achat qui stagne, des services publics en crise. Les Marocains attendaient davantage de cette campagne pour les législatives qui n'a pas donné lieu à une véritable confrontation d'idées, de programmes électoraux.
7: Comme on dit, il y a un contenant et un contenu. Là, il n'y a pas le contenu, il n'y a que le contenant. Moi, ça ne me plaît pas, évidemment. Je ne pense pas que ce soit la manière pour faire les choses.
5: Donc, pas totalement désintéressé par la politique?
7: Bien sûr que non, pas totalement. Mais je regarde avec un seul œil. Pas les deux pour l'instant.
5: Finalement, c'est l'abstention qui pourrait profiter de cette crise politique. Les observateurs craignent un niveau record. Mathias Reynal, Casablanca, RFI.
2: Nouvelle nuit de frappe russe massive en Ukraine. 3 personnes tuées, 6 autres blessées à Dnipro, dans le sud-est du pays. Moscou a notamment visé plusieurs sites industriels à Dnipro, Kriviri et Pavlorad. Selon l'armée ukrainienne, la Russie a lancé plus de 200 drones ainsi que plusieurs missiles. Dans le nord du pays, une infrastructure énergétique a également été touchée. Près de 100 000 foyers ont été privés d'électricité.
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0: 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De retour sur Radio Le Dev, c'était le flash de Radio France Internationale. Prochain rendez-vous avec l'info, et bien ce sera tout à l'heure à partir de 18h. Vous retrouverez le flash local juste avant les réclames. On s'écoute à Corona avec The Rhythm of the Night sur Radio Le Dev.

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Merci d'écouter Radio Lodève. C'était Attic avec Ma Petite Étoile. Allez, direction les cinémas de la région, voir les films à l'affiche de ce premier jour de l'automne, de ce mardi 22 septembre 2026. On part tout d'abord du côté des cinémas. L'UTEVA de Lodève qui vous propose The Doxar en VO, sous-titré à 20h30 ce soir. L'Héros du Louvre, dans quelques minutes à 18h. Rose en VO, sous-titré à 18h. Et La Dernière Patiente à 20h30. Direction le cinéma L'Arène de Clermont-Léraud qui lui vous propose La Vie d'une Femme à 18h. Et Apocalypse Now ou Final Cut à 20h ce soir, et direction Bédarieux avec le cinéma Jean-Claude Carrière de Bédarieux qui vous propose ce mardi La Frappe à 18h30, L'Héros du Louvre là aussi à 18h30, L'Invitation, c'est une comédie en VO sous-titrée à 20h45 ce soir, Resident Evil, film d'épouvante interdit aux moins de 12 ans à 18h30 et 20h45, et Si tu penses bien, film dramatique à 20h45, voilà ce que vous attendez du côté des cinémas de la région. On continue avec Manon Lisa, Le Petit Pêcheur, et Kaigo et Selena Gomez, It Ain't Me sur du bout de 20.

Merci d'écouter Radio Ludève. Tout au long de l'année, vous avez des visites guidées et commentées du château fort de Diou, édifié entre le 12e et 17e siècle. La visite est accompagnée par le propriétaire des lieux. De plus, elle est guidée par un parcours sonore qui diffuse des éléments historiques et architecturaux du monument lors du passage dans 6 stations. Il faut prévoir environ 1 heure. Renseignements et réservations au 07 84 32 90 30. Vous avez des visites guidées et commentées du four à chaud de la Tour sur Orbe. Des visites individuelles en groupe ou en famille, unique en Occitanie. Venez découvrir cette usine de production de chaux du 19e siècle, récemment restaurée, protégée au titre des monuments historiques. Pour tout renseignement là aussi et les inscriptions, le 06 30 55 83 14. Et vous avez des visites guidées et commentées du village médiéval de Boussague sur la commune de la Tour sur Orbe tout au long de l'année. Pour tout renseignement là et les inscriptions, il vous faut contacter le 06 21 71 65 53.

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1: Il est 18h.
2: Bonsoir à tous, bienvenue et merci d'écouter Radio Le Dev. Il est pile à 18h tout de suite, le flash local présenté par Damien Sentès. Bonsoir Damien.
3: Bonjour Cédric, bonjour à toutes et bonjour à tous. La région Occitanie et son agence d'attractivité et de développement ad hoc organisent le 7 octobre prochain à Montpellier les toutes premières rencontres Shoes Occitanie qui s'adressent aux entreprises, acteurs économiques et investisseurs, notamment ceux portant des projets d'implantation ou de développement en région. Au programme de cette matinée, des témoignages et des échanges pour mettre en lumière les atouts de l'Occitanie et sa capacité à accueillir et accompagner de nouveaux projets d'investissement sur l'ensemble de son territoire. Rendez-vous donc le 7 octobre prochain à la Cité de l'économie à Montpellier. Toutes les informations sont disponibles sur le site internet de la région Occitanie. La communauté de communes du Lodévois et l'Arzac prépare son schéma directeur cyclable afin de développer des solutions de déplacement à vélo plus sécurisées, accessibles et adaptées aux besoins des habitants, des travailleurs et des entreprises de son territoire. Et à cette occasion, deux ateliers participatifs ouverts à tous sont donc proposés le mercredi 23 septembre, demain soir de 18h à 20h en mairie du Caylar, ou bien une autre date ce vendredi 25 septembre de 18h à 20h, mais cette fois-ci à Lodève au sein de l'espace Marie-Christine Bousquet. Et en attendant, vous pouvez également faire remonter vos attentes directement sur le site internet de la communauté de communes du Lodévois et l'Arzac. Une carte participative vous y attend. Ce jeudi 24 septembre va se tenir une nouvelle soirée dégustation et réseau organisée par le pôle de développement économique de la communauté de communes du Clermontais. C'est à la Pente et Holtaise à Nébian que se tiendra cette nouvelle édition de rentrée. Et pour rappel, dégustation et réseau, c'est donc un concept pour créer du lien entre les entreprises de son territoire. Ces dernières ont l'opportunité de développer leur réseau et leurs connaissances sur l'univers viticole autour d'une dégustation. Et pour l'occasion, et parce que le lieu s'y prête, ce ne sera donc pas du vin, mais de la bière qui sera mise en bouche. Et pour cette nouvelle soirée dégustation et réseau, le thème abordé sera recruter autrement en cœur d'héros les partenaires pour passer à l'action, avec notamment les interventions de France Travail, la MLJ Cœur Héros, Cap Emploi ou la Croix-Rouge Insertion qui seront présents pour l'occasion. Il y a un accueil qui se fait dès 19h pour une conférence suivie d'échanges. C'est sur inscription obligatoire en raison des places limitées, mais ça reste entièrement gratuit. Tout se passe auprès du service de développement économique de la communauté de communes du Clermontais. La région Occitanie lance la toute première édition de son concours photo bénévole Cœur d'Occitanie. Jusqu'au 4 octobre prochain, la région Occitanie invite les associations de son territoire à participer à cette première édition du concours photo bénévole Cœur d'Occitanie sur la thématique bénévole en action. À travers ce concours, la région souhaite mettre en lumière la diversité des engagements associatifs et les 1,4 million de bénévoles qui font vivre les associations sur les territoires. Exclusivement ouvert aux associations d'Occitanie, le dépôt des contributions a déjà débuté. Il se poursuit jusqu'au 4 octobre prochain. Le concours se clôturera par une remise de prix à l'occasion de la journée internationale du bénévolat au sein des maisons de ma région et des hôtels de région. Chaque association peut donc déposer jusqu'à 2 photographies accompagnées chacune d'une courte légende. Les clichés devront illustrer la thématique bénévole en action et représenter un ou plusieurs bénévoles en action dans le cadre d'une mission en lien avec les activités de l'association. Les contributions déposées seront examinées afin de vérifier leur éligibilité sur la base du règlement du concours. Grâce à une enveloppe de 14 000 €, 28 prix de 500 € seront donc octroyés. Braderie solidaire automnale pour le Secours populaire de Clermont-l'Hérault. La braderie de Clermont-l'Hérault et de son Secours populaire se tiendra ce samedi 26 septembre de 9h à 12h le matin, puis de 14h à 17h l'après-midi dans son local situé rue Salasque. Le public est donc invité à venir découvrir un grand choix d'articles divers, neufs et de seconde main, tout en participant à une action de solidarité en faveur des plus démunis. L'argent récolté permet de financer donc cette antenne du Secours populaire de Clermont-l'Hérault notamment.
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2: De retour sur Radio Le Dev et merci Damien. Prochain rendez-vous avec l'info, ce sera tout à l'heure à partir de 18h30. Vous retrouverez le flash de Radio France Internationale. Non pour son musique avec Vianney, D'or et d'Étain et David Guetta et Gillo, Jennifer Lopez avec Save Me Tonight. Excellent début de soirée à tous.

Merci d'écouter Radio Lodève. Va noter ces quelques rendez-vous. Tout d'abord, vous avez des puces ce dimanche 27 septembre de 8h à 16h au Bousquet d'Orme, à la salle Marcel Roux et autour de la salle Marcel Roux. Vie de maison, brocante, vie de dressing, tout ce qui vous encombre. N'hésitez pas à venir le vendre donc ce dimanche 27 septembre. Toute la journée, c'est organisé par l'amicale du Bousquet d'Orme et des Monts d'Orme. Renseignements au 06 81 37 96 64. Vous avez la fête de la Luc à Saint-Jean-de-la-Blaquière ce dimanche 27 septembre de 9h à 18h sur la place du village, avec de nombreux exposants, producteurs, artisans, créateurs, animations, jeux pour les enfants, balade à poney, stand des sapeurs-pompiers avec des ateliers et des défis. À 10h45, il y aura une visite guidée de l'Oligoré. À 12h, un discours et apéritif offert par la mairie. À 15h, une conférence sur l'olive, trésor de santé, buvette et restauration sur place. Il y aura une paella qui vous sera proposée par les chasseurs de Saint-Jean-de-la-Blaquière sur réservation au 06 16 31 76 10 avec animation musicale tout au long de la journée avec Georges Ramon, et c'est organisé par la mairie de Saint-Jean-de-la-Blaquière. Et vous avez le trail des Banutes organisé par l'amicale des sapeurs-pompiers de Combes ce samedi 26 septembre avec deux parcours qui vous sont proposés, un de 10 km et l'autre de 20 km. Journée portes ouvertes de 9h à 23h avec de nombreuses activités, pompiers pour les petits et les grands. Alors suite à la tempête Nils, 5 € égale un arbre planté, une soirée brazucade en musique. Alors pour tout renseignement et si vous souhaitez réserver pour la soirée, eh bien n'hésitez pas à contacter le 06 34 18 85 36 du côté de Combes.

0: de s'arrêter.
1: Merci d'écouter Radio Lodève. C'était Moziman et Gaëtan Roussel avec ce remix de Help Myself. Alors, on va regarder le programme télé de ce mardi 22 septembre. On commence avec TF1 et le jeu Koh-Lanta All-Star présenté par Denis Brognard à 21h10 sur France 2, un documentaire. Soirée continue. Les cercles du silence. L'affaire Le Squarneck, une histoire d'Omerta. Sur France 3, La Stagiaire avec Michel Bernier. Sur France 4, Le Successeur. Sur France 5, Le Chambre des Possibles. C'est un documentaire à 21h05. Sur M6, 911. Sur RT, Inquisition. Sur Canal Plus, Hurlevent à 21h10. Sur LCP, Débadoc. Sur W9, On connaît la chanson. Sur TMC, 90 minutes enquête. Sur TFX, Fast and Furious 4. Sur Gulli, Le Tour du Monde en 80 jours. C'est un film d'animation. Sur C-Star, Michel Blanc. Sur Un Malentendu, un documentaire sur l'acteur à 21h10. Sur TF1, série film Camping Paradis. Sur L'Équipe, Mea Culpa avec Vincent Lindon et Gilles Lelouch. Sur Sister, Touchous. Sur RMC Story, La Joconde, le mystère de Mona Lisa, documentaire histoire. Et sur RMC Découverte, Les Routiers, profession chauffeur poids lourd. Voilà ce qui nous attend ce soir du côté de la Téloche. Donc, on continue avec Ed Sheeran et Martin Garrix avec Repeat It sur les Vedèves.

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0: 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Il est pile à 18h30. Tout de suite, on retrouve le flash de Radio France International.
1: Et toute l'info, c'est avec vous, Olivier Charman. Bonjour.
2: Bonjour, Juan. Bonjour à toutes et à tous. Coup d'envoi du plus grand rendez-vous diplomatique de l'année aujourd'hui à New York. Pour une semaine, les dirigeants du monde entier se rencontrent à l'ONU en coulisses et viennent porter leur vue devant le reste de la communauté internationale. Les sujets ne vont pas manquer, crise au Moyen-Orient, guerre en Ukraine, intelligence artificielle, crise climatique, mais aussi crise économique aux Nations Unies. Charlotte Cosset.
3: Les Nations Unies font d'abord face à une crise de liquidité car certains pays ne paient pas leurs contributions obligatoires. C'est cet argent qui permet de faire fonctionner l'institution, de payer les salaires. Thomas Burns est à la tête de Market Impact, un cabinet de conseil spécialisé dans le secteur de l'humanitaire.
4: Les montants dus reposent sur un calcul convenu depuis de nombreuses années et accepté par tous les pays. Et l'ONU n'est pas autorisée à prévoir un budget inférieur à cela. Alors lorsque les États-Unis ont une dette de plus d'un milliard de dollars, cela entraîne d'énormes problèmes de financement et de liquidité.
3: Il y a par ailleurs la baisse des contributions volontaires. Ces sommes-là financent l'aide humanitaire. Elles ont baissé drastiquement et des choix politiques doivent être actés, estime Thomas Burns.
4: Il va falloir mener des discussions très difficiles à l'Assemblée générale pour déterminer ce qu'ils ne pourront plus faire. De la santé publique, de l'aide humanitaire d'urgence, du maintien de la paix. Bien qu'il y ait un gros travail de fait avec la réforme de l'ONU pour réduire les doublons, revoir les mandats, cela ne peut pas tout régler.
3: Des arbitrages difficiles alors que l'aide humanitaire a chuté de 40% cette année et devrait encore être réduite l'année prochaine du fait des cures d'austérité en cours dans les grands pays contributeurs.
2: Les dirigeants du monde entier sont donc à New York et il y a évidemment des rencontres entre dirigeants et des déclarations. Emmanuel Macron, qui a rencontré Donald Trump, veut enrayer la flambée des prix du pétrole. Le président français a proposé plusieurs initiatives au président américain. Rouvrir le détroit d'Ormuz, renforcer la protection des sites saoudiens, mais aussi instaurer une trêve énergétique dans la guerre en Ukraine. Paris souhaite notamment une résolution de l'ONU sur le détroit d'Ormuz, bloqué par l'Iran. Un passage stratégique, hein, où environ 20% du commerce mondial d'hydrocarbures y transite. En Turquie, au moins 11 personnes blessées, dont 2 dans un état grave, dans une fusillade devant un établissement scolaire. L'attaque s'est produite ce matin à Manisa, près d'Izmir. L'un des blessés dans un état sérieux. Le tireur présumé qui aurait ouvert le feu sans raison apparente avant de prendre la fuite a été interpellé. La Turquie a déjà connu plusieurs attaques en milieu scolaire cette année, ce qui a poussé le gouvernement à annoncer un durcissement des restrictions sur les armes à feu. Débutée le 10 septembre, la campagne des législatives s'achève ce soir à minuit au Maroc. Une campagne qui a vu les deux principaux partis de la coalition gouvernementale s'entre-déchirer sur fond de bataille pour le ralliement de notables et de têtes de liste. Alors que les attentes des électeurs sont fortes sur le plan économique et de l'état social notamment, ces joutes politiciennes semblent avoir aggravé la crise de confiance. Dans ce contexte, les législatives pourraient connaître une abstention record. Reportage de Mathias Reynal.
5: Dans leur conversation, les Casablancais évoquent à peine les élections. Quand le sujet est abordé, c'est rarement pour en dire du bien.
6: C'est vraiment un désastre sur un désastre. J'aimerais que ça s'arrête. Hein.
5: Lassé, cet électeur n'ira pas voter demain.
6: Les politiciens, la formation politique, elle est très importante. C'est-à-dire pour qu'ils puissent défendre le peuple ou défendre un programme électoral, il doit avoir une formation politique. Ils ne connaissent ni la différence entre la droite, la gauche.
5: Un pouvoir d'achat qui stagne, des services publics en crise. Les Marocains attendaient davantage de cette campagne pour les législatives qui n'a pas donné lieu à une véritable confrontation d'idées, de programmes électoraux.
7: Comme on dit, il y a un contenant et un contenu. Là, il n'y a pas le contenu, il n'y a que le contenant. Moi, ça ne me plaît pas, évidemment. Je ne pense pas que ce soit la manière... pour faire les choses.
5: Donc pas totalement désintéressé par la politique.
7: Bien sûr que non, pas totalement, mais je regarde avec avec un seul œil. Pas les deux pour l'instant.
5: Finalement, c'est l'abstention qui pourrait profiter de cette crise politique. Les observateurs craignent un niveau record. Mathias Reynal, Casablanca, RFI.
2: Nouvelle nuit de frappe russe massive en Ukraine. 3 personnes tuées, 6 autres blessées à Dnipro, dans le sud-est du pays. Moscou a notamment visé plusieurs sites industriels à Dnipro, Kriviri et Pavlorad. Selon l'armée ukrainienne, la Russie a lancé plus de 200 drones ainsi que plusieurs missiles. Dans le nord du pays, une infrastructure énergétique a également été touchée. Près de 100 000 foyers ont été privés d'électricité.
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0: De retour sur Radio Dev, c'était le flash de Radio France International. Allez, juste avant de marquer une courte page de pub, je vous prépare à Jérémy Frérot et Clan sur Radio Dev.

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Merci d'écouter Radio Lodève. Volontiers, c'est quelques rendez-vous. Tout d'abord, vous avez un atelier de cuisine à Bédarieux ce dimanche 27 septembre sur le thème Entrée dans l'automne. Un atelier de cuisine qui sera animé par Véronique Labor de Cuisine pour l'âme à Bédarieux ce dimanche 27 de 10h30 à 13h. Pour tout renseignement et pour vous inscrire, allez sur www.guide-bao.fr et vous cliquez sur l'onglet Agenda pour avoir tous les renseignements. Vous avez la trilogie de l'olivier, de l'olive et de l'huile ce samedi 26 septembre. Rendez-vous au lycée agricole Vallée de l'Hérault à Gignac toute la journée, hein, de 9h à 18h. Embarquez pour un voyage au cœur de la Méditerranée. Une journée pleine de saveurs, de découvertes et de rencontres autour de l'olivier, de l'olive et de l'huile d'olive. Dégustation, concours et artisans locaux vous attendent pour une expérience unique. Et vous avez la fête de la pierre ce samedi 26 septembre à Camplon, avec au programme démonstration et atelier de pierre sèche, taille de pierre, sculpture, animation, buvette et restauration sur place toute la journée. Avec à 19h, concert du quintet Désinvolte. C'est organisé par l'association L'Espace de Camplon. Pour tout renseignement, le 07 66 07 53 52.

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À noter ces deux rendez-vous. Tout d'abord, réveillons le four à pain du Castan à Graissessac. Rendez-vous ce samedi 26 septembre, toute la journée, hein, de 10h à 18h dans la salle Jean Moulin à Graissessac. Une journée boulangerie et cuisson dans le four à bois. Au programme, le matin de 10h à 12h30, pétrissage et cuisson de pizza, quiche, brioche et pain. L'après-midi, ça sera consacré à la cuisson du pain uniquement de 14h à 18h. Venez avec vos ustensiles et vos ingrédients, saladier, plat pour cuisson, ingrédients pour quiche et pizza, torchon, la farine et la levure sera offerte et c'est proposé par la mairie de Graissessac ce samedi 26 septembre toute la journée. Comme chaque année à l'Odève, le Secours catholique organise sa grande braderie d'automne dans la Halle d'Ardé les vendredis 25 et samedi 26 septembre. Vendredi, c'est ouvert toute la journée et le samedi de 8h30 à 15h, des articles variés vous seront proposés, vêtements, hommes, femmes, enfants et surtout pour les bébés, des articles de puériculture, vaisselle, linge de maison, bibelots, chaussures, sacs et un choix important de livres. N'hésitez pas à y aller nombreux.

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1: Il est 19h.
2: Bonjour à toutes et bonjour à tous. Assel, la maison des entreprises installée sur la place du village, accueille depuis le 1er septembre un espace de coworking. On écoute justement Nathalie Benoudis qui, à l'occasion de l'inauguration de ce nouveau lieu, est revenue avec nous sur le principe de cet espace de coworking qui est rendre dans un caractère plus général, donc de réhabilitation du village avec l'idée de faire renaître le hameau de Assel.
3: Bonjour, je m'appelle Nathalie Benoudis, je suis seconde adjointe à la mairie de Assel et chargée du projet de la maison des entreprises.
2: Alors justement, cette maison des entreprises, on peut présenter le lieu finalement, car depuis le début du mois de septembre, il y a un espace de coworking qui a ouvert, c'est un lieu qui accueille aussi un photographe. Vous pouvez nous présenter ce lieu de vie sur la place qui donne en plein cœur de la place de Assel.
3: Alors, qui est tout à fait situé sur la place, qui a une superbe vue sur le lac, qui est à moitié fini pour l'instant. Donc, on a en bas une salle qui est une salle de réunion où il peut y avoir, donc ça peut être aussi des bureaux supplémentaires. Et sinon, il peut y avoir jusqu'à une dizaine de personnes qui peuvent se mettre en réunion. On va avoir un rétroprojecteur à disposition. À l'étage en haut, on a un bureau qui est loué à l'année, donc à une photographe. Et nous avons aussi après un grand espace de coworking où aujourd'hui il y a 4 bureaux. Il pourrait y en avoir plus si on a beaucoup de demandes. Là, on a mis à disposition le café qui est gratuit. Et après, on a dans un bâtiment annexe qui est en face où on a une cuisine et des toilettes. Ce qui est prévu dans le futur, c'est de faire des travaux et de mettre une cuisine et des toilettes au sein même de cette maison des entreprises de manière à ce qu'ils n'aient pas besoin de traverser la place pour les utiliser.
2: Assel, c'est une toute petite commune. Un espace de coworking, c'est pas anodin. Vous pouvez un peu nous expliquer, parce que ça rentre dans un cadre beaucoup plus large, finalement, qui est la renaissance de ce village.
3: Tout à fait. Alors, au départ, c'est sur le projet de Assel. En fait, on a envie que les gens vivent à l'année et ils travaillent. Donc, il y a une partie des maisons qui vont être mis en prêt à usage. Donc, où là, les personnes qui prendront des prêts à usage sont obligées de travailler sur place et d'avoir leurs locaux d'activité au sein de la maison qu'ils vont restaurer. Et après, on a aussi prévu, donc au niveau de la mairie, de faire des logements sociaux, où ces logements sociaux, ce sera uniquement des logements. Mais si on veut rester dans ce même principe d'activité et de village actif, on s'est dit, il faudrait peut-être leur trouver des ateliers ou à défaut des bureaux. Et c'est de là où est partie l'idée de faire une maison des entreprises de coworking. Donc on a hésité entre est-ce qu'on loue à l'année ou est-ce qu'on fait vraiment du coworking. Donc pour l'instant, on a loué un bureau à l'année et le coworking sur l'autre espace, et en fonction de comment ça va évoluer, parce que l'espace est quand même assez grand, il fait 40 mètres carrés. Donc louer sur une seule entreprise, c'est délicat à trouver, c'est pas simple. Donc on va voir aussi comment ça va se passer, comment ça va se développer, et si on a effectivement pas trop de demandes de coworking, on le louera à l'année, et enfin on verra. Pour l'instant, c'est plus un test, un essai.
4: Le ou la photographe
3: est originaire du coin, c'est Delphine Joseph. Je sais pas, je pense que vous la connaissez. Elle avait un atelier sur Octon. Après, elle était sur l'Odève en face du musée. Elle avait une petite boutique. Et là, actuellement, elle a loué ici pour faire son atelier.
2: Ouais, on sent que finalement, la renaissance du village, ça passe par la réhabilitation des logements, mais aussi la réhabilitation finalement de services publics, de valeur ajoutée. C'est concomitant finalement et amener un plus en termes de services publics et réhabiliter des logements.
3: Oui, tout à fait. Alors après, c'est le premier bâtiment public qu'on a réussi à rénover, qui a commencé d'abord à être hors air il y a quelques années. Après, on a pu faire les travaux intérieurs, parce que comme on est une petite commune, évidemment, on n'a pas beaucoup de moyens. Donc on a quand même énormément été aidé par le département, par la région, par la Comcom, un petit peu par tous les autres services par toutes les autres, pas services, mais structures, qui nous ont subventionnés. Et après, les prochains, c'est pour l'instant, on est aussi sur la maison de la recherche, mais on a donc tous les bâtiments, en fait, qui sont au bord de l'eau, pour pas créer de litiges entre les habitants et autres. Tous les bâtiments au bord de l'eau sont restés des bâtiments communaux, ou à vocation communale. Et donc, on a la maison de la recherche, qui va être fait avec la MSH de Montpellier, en accord avec eux. On a le cimetière, qui va être aussi, qui est un de nos gros projets, qui va être en haut, au niveau du col. On a quoi encore comme projet? On a les logements sociaux, qui est quand même un gros projet. Et la mairie, c'est tout ce qu'elle a pour le moment. Après, le fonds de dotation, lui, et donc c'est les prêts à usage, c'est le fonds de dotation, et le café associatif qui sera le seul commerce, lieu de commerce du village.
1: Je comprends bien, là, c'est une étape, c'est un chapitre dans cette belle histoire autour de la Renaissance.
3: C'est ça, c'est le premier chapitre et la première dynamique où enfin on est dans du faire et plus dans il faut qu'on fasse.
1: Et comment ça se passe? En fait, c'est directement la commune qui gère. Ça permet aussi peut-être à la commune de s'autofinancer certains travaux.
3: Exactement, c'est un petit peu le but du jeu. Donc après, bon, quoi qu'il en soit, même si on loue à l'année, c'est pas des tarifs exorbitants qu'on a mis. Donc ça va quand même nous permettre de payer des études ou des choses comme ça sur les autres travaux. Donc pour l'instant, on est en test. On a vu, mais ce serait par la suite ouvrir une régie et gérer ce bien en régie, puisque c'est de la location et que c'est une activité commerciale soumise en théorie à TVA au-dessus d'un certain plafond. Donc c'est le but qu'on installe une régie et qu'on le gère en régie communale.
2: C'était Nathalie Benoudis, deuxième adjointe à la commune de Celles. Et pour les personnes qui souhaitent profiter de cet espace de coworking, l'espace est donc ouvert du lundi au vendredi de 9h à 18h. La réservation reste obligatoire. Elle peut être effectuée directement en ligne via le site internet de la commune de Celles.

De retour sur Radio Lodève, mais voilà, c'est terminé pour moi. N'oubliez pas, 19h30, le mag de Radio Lodève. Aujourd'hui, dans le mag, nous parlerons du concert de Poplité qui se tiendra ce samedi 26 septembre à la salle Le Sonambule à Gignac à 20h30. Un interview réalisé par Anne Martinez. Et puis moi, il ne me reste plus qu'à vous souhaiter une excellente soirée, un très bon appétit. Je vous retrouve dès demain matin à partir de 7h. On se quitte avec la chronique littéraire Mosaïque, proposée et présentée par Christine Momo. Bonne soirée, bon appétit, surtout prenez bien soin de vous et de vos proches. À demain 7h. Ciao, ciao.

Après 8 mois passés dans l'obscurité du ventre de notre mère, mon frère Shiva et moi vînmes au monde à la fin de l'après-midi du 20 septembre de l'an de grâce 1954. Nous aspirâmes nos premières gorgées d'air pur à l'altitude de 2500 mètres à Addis Abeba, capitale de l'Éthiopie.

Le miracle de notre naissance eut lieu dans la salle d'opération numéro 3 de l'hôpital Missing, dans cette même salle où notre mère, sœur Mary Joseph Price, passait la plupart de ses heures de travail et dans laquelle elle avait connu ses plus grandes satisfactions. Quand notre mère, une religieuse de l'ordre diocésain des Carmélites de Madras, fut surprise par les premières douleurs ce matin de septembre, la grande pluie avait pris fin en Éthiopie. Son crépitement sur les toits en tôle ondulée de Missing cessant abruptement comme un moulin à paroles interrompu au milieu d'une phrase. Du jour au lendemain, dans ce silence feutré, les fleurs du mesquel s'ouvrirent, dorant les collines d'Addis Abeba.

sœur Mary Joseph Price était arrivée à l'hôpital Missing 7 ans avant notre naissance. Elle et sœur Anjali étaient les premières novices des Carmélites de Madras à avoir obtenu leur diplôme d'infirmière à la dure école de l'hôpital général de Madras. Elles reçurent leur diplôme d'infirmière et le même jour prononcèrent leurs vœux de pauvreté, de chasteté et d'obéissance. Au couvent, comme à l'hôpital, plutôt que d'avoir le titre de stagiaire dans l'un et de novice dans l'autre, chacune serait dorénavant appelée sœur. Leur vieille et sainte abbesse, Chessi Jivarugese, affectueusement surnommée Sainte Amma, n'avait pas perdu de temps pour donner aux jeunes religieuses infirmières sa bénédiction et leur surprenante affectation, l'Afrique.

Le jour de leur départ, toutes les novices formèrent une caravane de rickshaw pour accompagner leurs deux sœurs jusqu'au bateau. Je les vois alignées sur le quai, bavardant et tremblant d'excitation et d'émotion, leurs habits blancs battant dans la brise, les mouettes sautillant autour de leurs sandales.

Je me suis bien souvent demandé ce que ma mère pensait, tandis qu'elle et sœur Anjali, qui venaient toutes deux d'avoir 19 ans, faisaient leur dernier pas sur le sol indien et montaient à bord du Kalangute. Elle avait probablement entendu les sanglots réprimés et les « Dieu soit avec vous » qui les avaient suivis sur la passerelle. Avait-elle peur? Avait-elle des regrets? Une fois déjà, quand elle était entrée au couvent, elle s'était arrachée pour toujours à sa famille biologique et avait quitté Cochin pour Madras, qui était à une journée et une nuit de train de chez elle. Pour ses parents, ça aurait pu tout aussi bien être à l'autre bout du monde, puisqu'ils ne devaient plus jamais la revoir. Et maintenant, après 3 années passées à Madras, elle s'arrachait à sa famille spirituelle, cette fois-ci pour traverser un océan. De nouveau, il n'était pas question de faire demi-tour.

C'était un extrait de La Porte des Larmes de Abraham Verghese. Ce roman est paru en 2010 chez Flammarion pour sa traduction française. Il est disponible chez J'ai lu. Abraham Verghese est un écrivain et un médecin américain né en 1955 à Addis Abeba de parents enseignants d'origine indienne. Il étudie la médecine en Éthiopie, puis aux USA et poursuit en Inde. En 1979, il fuit la guerre civile avec ses parents et part aux États-Unis. Épuisé par son activité de médecin, il commence des études littéraires à l'université de l'Iowa. En 1994, il publie son premier best-seller. En 2002, il devient directeur du Centre de médecine scientifique et éthique à l'Université de San Antonio, au Texas. En 2010, paraît La Porte des Larmes, son premier roman. Aujourd'hui, il vit en Californie où il est professeur et médecin praticien à Stanford. Il est l'auteur de 4 livres à succès, 2 mémoires et 2 romans. La Porte des Larmes. Un homme, Marion Stone, revient sur son passé, de sa naissance à sa mort. Il est le frère jumeau de Shiva, inséparable, jusqu'à ce que... Il est né. Ils sont nés de l'union secrète d'une religieuse indienne et d'un chirurgien britannique en poste à Addis Abeba. La mère meurt en couche et le père disparaît. Les deux frères vivent une enfance heureuse. C'est l'amour pour une même femme qui va les séparer. Immense saga familiale qui nous plonge dans l'histoire d'un pays, l'Éthiopie. Quel voyage ! C'est un roman plein d'humanité, de personnages attachants, un roman de 750 pages tout de même. Mais une fois le livre fermé, j'en aurais voulu encore. C'est un souffle qui nous emporte dans 2 destins, un pays, plusieurs pays, une vocation. J'ai été transportée. À vous maintenant de découvrir ce roman magnifique. Abraham Verghese a dit: en cas d'urgence, quel traitement est donné par l'oreille? Des mots de réconfort.

Quelques années avant d'écrire ces lignes, j'allais à Madras à la recherche de l'histoire de ma mère. Dans les archives des Carmélites, si je ne trouvais rien lui appartenant, je tombais en revanche sur les journaux de Sainte Amma, dans lesquels l'abbesse consignait le passage du temps. Quand le calangouté quitta le quai, Sainte Amma leva la main tel un agent de la circulation et, écrit-elle, « avec la voix que j'utilise pour mes sermons, dont on me dit qu'elle me fait paraître plus jeune », elle prononça ces mots « quitte ton pays pour l'amour de moi », parce que la Genèse était son livre préféré. Sainte Amma avait beaucoup réfléchi à cette mission. Certes, les besoins de l'Inde étaient sans fin, mais cela ne changerait jamais et ne pouvait pas être une excuse. Les deux jeunes religieuses, les deux plus intelligentes et plus belles qu'elle eût, seraient les porteuses du flambeau, les Indiens apportant l'amour du Christ au cœur de l'Afrique noire, telle était sa grande ambition.

son journal, elle révèle ses pensées. Ainsi que l'avaient découvert les missionnaires anglais quand ils étaient arrivés en Inde, il n'y avait pas meilleure façon d'apporter l'amour du Christ qu'au moyen de compresses et de cataplasmes, de liniments et de pansements, de la purification et du réconfort. Quel meilleur ministère que celui de la guérison ! Tandis que la bonne abbesse regardait les deux silhouettes qui faisaient des signes de la main appuyés au bastingage devenir des points blancs, elle fut prise d'appréhension. Et si, par obéissance aveugle à son grand projet, elle devait être condamnée à un affreux destin? Les missionnaires anglais ont l'Empire tout-puissant derrière eux. Mais mes filles, elle écrivit que les criailleries des mouettes et les éclaboussures de leurs fientes avaient gâché les beaux adieux qu'elle avait imaginés. Elle était distraite par l'odeur suffocante de poissons et de bois pourri et par les débardeurs nus jusqu'à la taille dont les bouches tachées de bétel bavaient avec lubricité à la vue de sa couvée de vierge. Nous étions en 1947 et les Anglais quittaient enfin l'Inde. Le mouvement Quit India avait fait s'accomplir l'impossible. Sainte Amma laissa l'air s'enfuir lentement de ses poumons. C'était un monde nouveau et il s'agissait d'agir avec audace, du moins le croyait-elle.

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Bonjour à toutes, bonjour à tous. Aujourd'hui dans le MAG, le groupe Poplité. Cinq chanteuses et percussionnistes de la région seront en concert ce samedi 26 septembre au Somnambule de Gignac à l'occasion de l'ouverture de saison. Un concert spécial pour la sortie de leur premier album Implantasao.

0: À l'occasion de l'ouverture de la saison du Sonnambule de Gignac, concert spécial à l'occasion de la sortie d'album, premier album du groupe Poplité, Implanta Sao. Poplité, cinq chanteuses et percussionnistes aux genoux sensibles et dynamiques, leur toute nouvelle création est inspirée du Brésil, du Nord-Est et Recif Pernambuco et plante un éventail de coco et autres rythmes émancipateurs et festifs. Un répertoire oscillant entre chants traditionnels brésiliens et percussions corporelles. Présentation de l'album et du groupe avec Léa et Laura de Poplité. Bonjour.
1: Bonjour.
0: Alors, Poplité, si on devait présenter le groupe, qu'est-ce qu'on peut en dire ?
1: Ben, Poplité, c'est un groupe de chants et percussions qui s'inspire des musiques du nord-est du Brésil et principalement du coco, qui est un style de chant et de danse du nord-est. Voilà, on est cinq ou quatre, ça dépend des moments, musiciennes. Au plateau, donc que des femmes, et on fait de la musique qui ouvre la fête, la participation du public, voilà, avec beaucoup d'énergie et de rythme.
0: Comment s'est fait cette rencontre entre vous ?
1: À la base, c'était un projet de cuisine de village. Au début, le groupe s'est créé. En fait, le groupe s'est créé en 2020, juste après le premier confinement. Et depuis, il y a eu un peu de mouvement, des musiciennes qui sont parties, des musiciennes qui sont arrivées. Mais à la base, c'était une rencontre de musiciennes, de copines dans le village de Viol-le-Fort, dans l'Hérault, au-dessus de Montpellier. Et un amour partagé pour la fête, pour le carnaval, pour les musiques populaires de lutte, qui souvent quand même prennent pas mal les tripes, qui sont assez reliées au sol. Et voilà, et cette musique-là, le coco, en fait partie. Et nous, on a décidé de creuser ce style-là, en tout cas.
0: Vous êtes allé du côté du Brésil, du coup, dans cette région-là, Pernambuco, et pour vous en imprégner ou pas forcément ?
1: Oui, bah, y en a qui en étaient déjà bien imprégnés. Il y en a certaines d'entre nous qui ont déjà vécu là-bas, joué là-bas, appris la musique là-bas. Mmh. Et puis, on a fait un voyage ensemble en 2023. On est partis ensemble pendant un mois et demi et on est restés autour de Recife et Olinda, donc dans le Nord-Est, pour être là à Carnaval. Et voilà, rester au même endroit, rencontrer les gens, prendre le temps, jouer de la musique avec les personnes sur place, et voilà, partager de la vie aussi.
0: Qu'est-ce que vous avez pris dans tout ça ? Qu'est-ce qui vous a le plus influencé ?
1: Au Brésil ?
0: Oui.
1: Bah, la musique est quand même très présente, oui, c'est ça qui nous a influencé beaucoup. Avec aussi la culture carnavalesque, parce qu'on y est allé pendant Carnaval, et c'est ça qui nous a le plus inspiré, on va dire. Ouais. Oui, c'était la fête permanente, ça joue partout, et il y a un groove complètement incroyable, et il y a aussi cette chose-là des musiques populaires qui est assez folle, qui est que des foules entières de gens là-bas peuvent chanter un air de coco, donc des musiques plutôt traditionnelles, mmh. comme un air de musique qui passe à la radio tout le temps, et tout le monde connaît tout, et c'est une vraie culture populaire de chant en commun, de musique en commun, et ça c'est très fort.
0: Donc le groupe, 4-5 chanteuses, percussionnistes, on peut citer les instruments ?
1: Oui, le noyau quand même de notre organologie, on va dire, c'est plutôt des instruments endémiques. Il y a l'alfaya, qui est le gros tambour. On a aussi des ganzas. En fait, il y a une multitude de graines, dont le ganza, très métallique. Le pandeiro, c'est un instrument à peau aussi. C'est un petit tambourin avec des cymbalettes. Le triangle. Et puis, on a aussi des instruments... d'ici, un peu exceptionnel entre guillemets, et puis aussi les mains qui sont quand même un instrument, les mains, les pieds qui sont des instruments à part entière. Et dans les instruments qu'on a ajoutés d'ici, on utilise des pétadous qui sont des tambours à friction fabriqués par des luthiers qu'on connaît du coin, voilà. Et puis aussi un demi-berimbau qui est un instrument de là-bas, donc c'est-à-dire qu'on a juste l'arc sans la calebasse. Et puis on a fait fabriquer par notre ingé son des planches à pied qu'on appelle des troupées. Là-bas, il y a un groupe qui s'appelle Coco Raízes de Acoverdi, le coco des racines, qui se joue avec des planches en bois et des tamancous, des clapets en bois, qui claque sur des planches en bois et c'est un instrument à part entière.
0: Alors, vos chansons, elles se chantent, bien sûr, elles se dansent aussi?
1: Oui, le kwaku, c'est un chant et une danse. Et ça se joue principalement en roda, c'est-à-dire qu'on fait, un cercle, une ronde roda. Et dans ce cercle, il y a les gens qui jouent la percussion, les gens qui chantent, et au centre du cercle, ça danse. Voilà, donc nous, en concert, on n'a pas cette forme-là parce qu'on est sur scène. Donc on essaie de l'amener au maximum et parfois on invite à une roda ensemble participative à la fin du concert et ce sera le cas le 26 septembre pour une sortie d'album au Sonambule.

0: Alors, vous chantez en brésilien, mais pas que.
1: Oui, on chante en portugais du
0: portugais,
1: Brésil.
0: Ouais.
1: Qui est une langue qui est quand même très rythmique et qui nous plaît vraiment très fort de chanter. Mais on chante aussi en français et un petit peu en occitan. Donc en fait, dans cette nouvelle création-là, on a 90% de composition à nous. Et dans le groupe, certaines sont lusophones, d'autres non. Et on écrit aussi dans les langues dans lesquelles on est le plus à l'aise. Donc quand même, notre langue à nous, c'est le français. Donc on a voulu aussi écrire dans cette langue pour que nos messages artistiques soient le plus compris finalement, vu qu'on joue en France, voilà. Donc on a un peu transposé, on a pris la base qui est le style du kwaku et on a écrit en français dessus. On a aussi repris un collectage en occitan qu'on a mis aussi sur cette base rythmique du kwaku, voilà.
0: Est-ce que c'est de la musique? La musique est complémentaire entre ces inspirations, ce répertoire brésilien et puis ici la France, l'occitan ou encore le français. Comment vous êtes arrivé justement à faire un mélange de tout ça?
2: Il y a déjà beaucoup de liens en fait entre l'Occitanie et le Nord-Est précisément. Il y a déjà beaucoup de musiciens qui ont fait ces ponts-là. Il y a notamment ce qu'on connaît le plus, c'est peut-être les Fabulous Troubadours, ou par exemple les Femustés, avec Rita Macedo qui est brésilienne. C'est des ponts qui ont été faits entre les langues parce que l'occitan et le portugais ont beaucoup d'accointances et de moments où elles peuvent se rencontrer. Et puis dans des cultures aussi dans le carnaval, nous clairement vers chez nous en Occitanie, et puis nous autour de Vielfort, de tous ces endroits-là, on a une culture carnavalesque très forte qu'on a comme lien avec le Brésil et avec le Nord-Est aussi, où c'est vraiment un lieu de lutte populaire pour pas se faire écraser par les cultures dominantes, par tout ça, et garder une culture populaire, traditionnelle, mais qui soit ouverte, qui est pas identitaire. C'est une identité, mais c'est une identité pour partager avec les autres, s'ouvrir. Et voilà, nous, c'est ce pont-là qui nous a plu de faire avec les musiques occitanes. Et,
1: d'un point de vue musical aussi, il y a un style qui est assez universel dans la structure et dans la forme, c'est-à-dire que ce sont des chants à répondre. Et nous, des chants à répondre en France, il y en a beaucoup. On a beaucoup de chants et de danses traditionnelles qui sont des rondes, par exemple. Le chant dans la ronde, c'est un style musical traditionnel qui existe depuis très longtemps en France. La ronde est une des plus anciennes formes de danse qui existe. Et on peut retrouver ces rondes-là aussi. Et le chant responsorial, le chant à répondre, c'est aussi un pont qui est très fort entre nos deux cultures.
0: Alors cet album, le premier album?
1: Le pays, il est sorti Germination, c'est notre premier disque. Il y a 5 titres et on l'a fait, il est sorti en 2022, je crois, 2023. Mmh. Voilà. Et là, notre nouvel album, Il plante à fin, lui, il sort le 26 septembre. Il n'est pas encore sorti.
0: Il n'est pas sorti.
1: C'est-à-dire qu'on joue déjà le répertoire sur scène. Mais l'album, lui, il sort le 26 septembre.
0: Ok, donc ça sera la sortie vraiment pour le concert au Sonambule. Alors,
1: voilà, pour tout le monde.
0: Ouais. Donc dans cet album, qu'est-ce que vous avez mis un album qui parle de quoi? Vous avez donc la plupart des chansons ce sont vos chansons à vous?
1: Oui, la construction de cet album est faite aussi sur la base des 4 éléments qu'on a voulu mettre en avant, l'eau, la terre, l'air, le feu. Et c'est un album féministe, un album de lutte, un album qui parle de nos luttes ici à partir du territoire occitan. Voilà, on y parle de colère, on y parle de graines, on y parle de plantes indésirables. Si tu veux, voilà. Et donc il y a tout ce volet là qui est tourner vers une envie d'écologie, en tout cas de...

0: de respect du milieu qui nous entoure. On a aussi beaucoup réfléchi à comment on se positionne, nous, en tant que Françaises qui chantons des musiques brésiliennes, comment on se positionne dans ces histoires d'appropriation culturelle, comment est-ce qu'on avance sur les histoires de décolonisation. On a réfléchi à ça, nous, et on a essayé de parler de ça dans notre musique. Et ça parle aussi tout ça avec toujours un peu un lien de joie et de fête, de comment aussi la fête aujourd'hui est un moyen de résistance.
1: Parce qu'on peut parler de choses graves en prenant un air joyeux.
0: Oui, alors c'est pas qu'il y ait de la joie et de la colère en même temps, par exemple, ça marche. Oui. Parce que nous, on se donne de la force. Mmh. Et en fait, dans les luttes, on lutte contre des gens, mais on lutte aussi ensemble. Et du coup, on a besoin de se donner de la force. Nous, on n'est que des femmes sur un plateau. C'est pas toujours évident. Mmh. Et on a aussi cherché ça, en fait. Comment est-ce qu'on se donne une force ensemble? Et a priori, on a essayé et réussi à étendre comment est-ce qu'on se donne de la joie et de la force tous ensemble avec le public pour parler des sujets importants. Parce que c'est pas rien, en fait, de pouvoir monter sur un plateau, de pouvoir avoir la parole devant tant de gens un peu partout au travers de la France. Donc c'était important qu'il y ait ces messages de lutte et important qu'on puisse être ensemble. Parce que ce que disait Laura, c'est ça, c'est que en fait, aujourd'hui, les fêtes populaires, les fêtes qui sont pas déclarées, gérées par des mairies, gérées par des institutions politiques, et aujourd'hui elles sont vraiment de plus en plus réprimées, interdites. En fait, être ensemble, se retrouver, avoir de la joie ensemble, c'est
1: déjà beaucoup. Donc, comment vous y prenez pour écrire vos chansons, pour composer la musique? Est-ce que les rôles sont répartis? Est-ce que comment ça se travaille, ce côté-là?
0: Là, nous, pour ce set-là, pour ce spectacle-là, on a été accompagné par le Silo, je le dis parce que je pense que c'est quand même important de le dire. Oui. On a été accompagné, c'est assez rare aujourd'hui d'être financé sur 5 semaines de création.
1: Donc c'est nous, important, on a eu
0: On a eu la chance d'être accompagné par cette structure-là, qu'est le Silo. Et ensuite, on a réparti cette création sur 5 semaines de travail. Et en fait, on a chacune amené de la matière. On avait beaucoup de matière. On a dû épurer parce que y en avait pas mal. Et il n'y a pas chacune un rôle spécifique. On a toutes ramené des textes, on a toutes ramené de la musique. Et ensuite, c'est un travail qui est très collectif. On a fait tous les arrangements ensemble. Et donc, ce spectacle, ça fait 2 ans qu'il existe, 2 ans et demi. Et là, cette semaine, on est en résidence au Sonambule et on est encore en train de le peaufiner. Parce que c'est de la matière vivante et c'est de la matière qui évolue en permanence. Et nous, on aime aussi à approfondir tout ça.

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1: Donc, vous êtes un groupe de scène, forcément. Mais aussi, ce qui est important, c'est que ce travail-là dont vous avez parlé aboutisse notamment sur l'enregistrement d'un album. Donc là, les chansons, elles ont été retravaillées.
2: Ben oui, alors elles n'ont pas forcément la même forme exacte en live, parce que en live, on prend le temps de la danse, on prend le temps d'être avec les gens, de faire vibrer les percussions plus longtemps peut-être. Mais ça reste quand même. C'est les mêmes morceaux qui sont un peu pimpés autrement pour le live, mais c'est quand même ces morceaux-là qu'on joue et qu'on a juste essayé de les mettre au plus évident pour nous et peut-être pas faire des versions trop longues parce qu'on a déjà fait un album qui dure une heure, ce qui est très rare. On nous a dit qu'on fait plus des albums d'une heure. Pour nous, c'est important quand même qu'il y ait l'entièreté de notre musique et avec toute la cohérence de faire ça. Dans son entièreté.
1: Donc cet album, on va pouvoir l'entendre au Sonambule. On pourra le trouver après comment ?
2: Sur les plateformes de streaming et puis sur Bandcamp. Voilà. Et puis nous, à la fin de nos concerts, on vend des albums. Donc il faut surtout venir nous voir.
1: Alors, on viendra vous voir à Gignac, donc c'est le 26 septembre pour la présentation de cet album, pour également le lancement de la saison au Sonambule. Alors, un mot peut-être sur cette soirée, comment elle va se dérouler?
2: Eh bien, le Sonambule nous a fait l'honneur de nous donner une carte blanche pour cette ouverture de saison. Et nous, on a choisi d'inviter un groupe de musiciens et musiciennes qu'on admire beaucoup et qui ont monté un projet à L3 et à E3 qui a beaucoup de cohérence avec ce lien entre l'Occitanie et le Brésil. Donc on a invité ce trio s'appelle À partir des Trobairits. Il est composé de Rita Macedo, donc qui est cette chanteuse brésilienne dont on parlait tout à l'heure, des Femusté, et André Mainviel et Juliette Mainviel. Voilà, donc c'est des musiciens et musiciennes complètement incroyables, des instrumentistes hors pair, des improvisateurs, improvisatrices incroyables. Donc voilà, eux, ils vont faire d'abord leur concert à tous les trois. Ensuite, il y aura le concert de Poplité et on va clôturer cette soirée avec une grande rodage justement. Donc on invite toutes celles et ceux qui ont un répertoire de coq, ça va être une rodade de coq, donc toutes celles qui savent lancer un chant, danser, jouer, vont venir et alimenter cette roda. Et puis les personnes qui ne savent pas, elles pourront rentrer dans la ronde et y aller petit à petit, rentrer dans la danse, répondre, parce que comme le disait Laura, c'est des chants à répondre. Et donc des fois il suffit de répéter ce que la personne qui vient de chanter a dit pour entrer dans le chant avec nous. Donc voilà, ça finira par un grand moment collectif où on chantera et dansera tout le temps.
1: Improvisation aussi donc ouverte et participative, un concert participatif.
2: C'est ça.
1: Merci beaucoup pour toutes ces infos. Merci de nous avoir présenté votre groupe, Léa et Laura.
2: Oui, merci à vous.
1: Merci beaucoup. Léa et Laura du groupe Poplité étaient en notre compagnie pour nous parler de ce concert et de cet album qui sort le 26 septembre et du concert de sortie de cet album qui est prévu samedi 26 septembre à 20h au Sonambule de Gignac, qui en profite pour ouvrir sa saison musicale. Poplité, c'est 5 chanteuses et percussionnistes qui seront donc au Sonambule de Gignac, un répertoire oscillant entre chants traditionnels brésiliens et percussions corporelles. Le groupe invite à la danse à travers des rythmes festifs et émancipateurs. La soirée se terminera d'ailleurs par une roda percussion, voix improvisée et participative dont on a parlé. Et en début de soirée, la famille Mainviel, André et Juliette, accompagnée de la brésilienne et accordéoniste Rita Macedo, rendront hommage aux femmes troubadours du Moyen-Âge. Un voyage entre Occitanie et Brésil, tradition et improvisation. Un rendez-vous à ne pas manquer. C'est samedi 26 septembre dès 20h au Sonambule de Gignac. La billetterie est ouverte. Le prix des places est de 20€, tarif normal. 10€, tarif réduit. Early bird, 15€. Et les réservations se prennent sur le site du Sonambule ou alors au 09 70 14 48 02. On termine cette émission avec Heroinas de Poplité, extrait de cet album dont on a parlé, le premier album de Poplité, Implantação.

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1: Il est 23h.

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1: Il est minuit.

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1: Il est une heure.